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1: Bonjour Marion Gazanov.
2: Bonjour Andréane.
1: Avec à la une de ce journal, le Venezuela, une semaine après le double séisme, les équipes de secours sont sous pression.
2: Retrouver des survivants est maintenant presque impossible. De nombreuses familles ne se font plus d'illusions et insistent désormais pour retrouver les corps de leurs proches pour leur offrir une sépulture. Aux États-Unis, plus de limites pour les dépenses de campagne. La Cour suprême supprime le plafonnement de ses financements et ça profitera surtout aux Républicains. Une décision qui intervient à quelques mois des élections de mi-mandat. Des marches anti-immigration hier en Afrique du Sud. Des milliers de personnes ont manifesté. Reportage à Durban dans ce journal. En Chine, une première réglementation pour protéger les seniors au travail. Et puis, les Bleus en huitième de finale de la Coupe du Monde de football. Qualification facile hier soir face à la Suède. Le Mexique aussi en sera, alors que les Ivoiriens ont, eux, été éliminés par la Norvège.
1: Une semaine après le double séisme au Venezuela, des montagnes de ruines et toujours des milliers de disparus.
2: 50 000 selon l'ONU. Le dernier bilan fait état de 1943 morts. Hier, un enfant de 3 ans a été retrouvé en vie, mais les chances de retrouver des survivants sont désormais infimes. Les familles des disparus en ont conscience. Leur dernier espoir est de retrouver le corps de leurs proches pour leur donner une sépulture. Nos envoyés spéciaux se sont rendus dans la zone la plus sinistrée, à Caraballeda, dans l'état de La Guaira.
3: Cet homme aborde un groupe de secouristes, mais il ne parle pas leur langue avec difficulté. Il explique qu'il s'appelle Juan Rodriguez et tente de savoir où se trouve leur campement pour pouvoir les prévenir lorsqu'il aura repéré les restes de sa sœur Dayane.
4: Elle était au sixième étage de cet immeuble. On en a déjà sorti 10 victimes. Il ne reste plus qu'elle. C'est nous, les familles, qui effectuons les recherches par nous-mêmes. Dès qu'on repère quelqu'un, on le sort pratiquement à main nue. Mais quand ça devient trop complexe, on a besoin d'aide. On fait appel aux autres professionnels. J'ai dû emprunter 3 pelleteuses.
3: À quelques rues de là, Valeria, une jeune femme de Caracas, interpelle à son tour les sauveteurs. Elle les supplie de l'aider. Son père, elle sait où il se trouve. Depuis des jours, elle peut voir son corps au milieu des décombres. Il avait emménagé dans cette ville balnéaire 2 jours avant les séismes.
5: Je veux l'enterrer dignement. Pour cela, il faut récupérer ce qu'on peut. Je sais que mon père n'est plus parmi nous, mais je ne peux pas le laisser là. J'ai acheté du matériel, j'ai un groupe électrogène, des pelles, des pioches, une meuleuse, des disques de coupe. Je n'ai pas besoin d'une escadrille. 3 ou 4 personnes suffiraient. Ça ne prendrait pas plus d'une demi-journée.
3: L'ONU estime à des dizaines de milliers le nombre de disparus. À ce rythme, localiser et extraire toutes les victimes prendra des semaines. Mélissa Barra, Jad El Khoury, Caraballeda, RFI.
1: Aux États-Unis, Marion, la Cour suprême inflige un revers, un de plus, à Donald Trump.
2: En février, la plus haute juridiction du pays, à majorité conservatrice, avait invalidé les droits de douane du président. Lundi, elle a bloqué le limogeage d'une gouverneure de la Banque centrale et cette fois, elle balait le décret remettant en cause le droit du sol. Donald Trump voulait empêcher les enfants nés sur le sol américain de parents en situation irrégulière d'obtenir la nationalité américaine. La Cour suprême sanctuarise donc ce droit du sol. Donald Trump dénonce une mauvaise décision.
1: Il en salue en revanche 2 autres qui vont cette fois dans son sens.
2: La Cour valide en effet l'exclusion des athlètes transgenres des compétitions féminines scolaires ou universitaires. C'est une victoire pour le camp conservateur. Elle supprime aussi le plafonnement des dépenses de campagne électorale au nom de la liberté d'expression. C'est ce que réclamait de longue date le camp républicain et c'est une aubaine pour eux à quelques mois des élections de mi-mandat, comme l'explique Jérôme Viala-Godefroy, docteur en civilisation américaine et professeur à Sciences Po.
6: C'est sans doute la décision la plus importante parce qu'elle poursuit en fait un mouvement qui est engagé depuis 2010 vers une dérégulation croissante du financement politique. Et donc, ça va avoir des conséquences importantes. On peut voir qu'en fait, les garde-fous qui se sont mis en place post-Watergate sont désormais en fait quasiment démontés, n'existent plus. Et cette décision va avoir des conséquences importantes aux élections qui vont arriver parce que le Parti républicain a un avantage par rapport à des gros donateurs. En fait, l'avantage souvent des démocrates niveau financement, c'est ils ont des dons individuels à petits montants plus importants. Et le Parti républicain a beaucoup d'avance notamment par ces dons faits par des grands groupes, par des compagnies. C'est bien clair que Trump en est tout à fait conscient et s'en est d'ailleurs réjoui.
2: Jérôme Viala-Godefroy, docteur en civilisation américaine et professeur à Sciences Po, propos recueillis par Sofia Katsenkova.
1: Les questions migratoires au cœur des débats en Afrique du Sud.
2: Des milliers de personnes ont manifesté hier dans le pays pour réclamer le départ des personnes sans papier. Ces marches se sont déroulées après des mois de violences xénophobes qui ont poussé 25 000 personnes à quitter le pays. À Durban, dans l'Est, la mobilisation est restée relativement calme, mais les manifestants ont proféré plusieurs menaces et intimidations. Reportage sur place de Valentin Hugues.
7: Sakona, 26 ans et casquette noire sur la tête, manifeste pour la toute première fois.
8: Au départ, je croyais que ça ne changerait rien. Et puis j'ai vu que ça faisait la différence, que les clandestins partaient.
7: Face à cette nouvelle poussée xénophobe, le gouvernement promet de durcir son contrôle migratoire. Et 25 000 personnes ont déjà fui l'Afrique du Sud, se réjouit Carole, 60 ans.
9: Je pense que notre combat est juste et que nous sommes sur la bonne voie.
7: En investissant les rues du centre-ville, normalement animées, mais aujourd'hui désertes, ces milliers de personnes allumeurs électriques instaurent un climat hostile aux étrangers.
10: Voilà l'illustration des intimidations des manifestants. La scène est assez frappante. On a à l'étage, sur un balcon, une maman et sa fille. La fille bouche ses oreilles pour se protéger du bruit et la foule de manifestants leur crie dessus et leur demande de partir en assumant qu'ils sont étrangers irréguliers, même s'ils en ont absolument aucune idée.
7: Si cette marche n'a pas donné lieu à des violences, la police annonce avoir ouvert une enquête après qu'un ressortissant étranger aurait fait une chute mortelle depuis le 8e étage d'un immeuble, se croyant pourchassé quelques heures avant le début des manifestations. Valentin Hugues, Durban, RFI.
2: L'Iran privilégie la diplomatie avec les États-Unis mais se tient prêt pour la guerre. Les mots hier du négociateur en chef iranien, Mohamed Kalibaf, il réclame aussi le respect du protocole d'accord signé avec Washington. Avant toute reprise des pourparlers, les deux pays ont envoyé cette semaine une délégation au Qatar pour des discussions indirectes.
1: RFI 14h07 à Pékin, les travailleurs seniors mieux protégés en Chine.
2: Et depuis aujourd'hui, avec l'entrée en vigueur d'une réglementation pour ces personnes qui continuent à travailler au-delà de l'âge légal de la retraite. Contrat écrit, salaire minimum et assurance contre les accidents du travail deviennent obligatoires et cette mesure concerne une population croissante de seniors. Reportage à Pékin de Cléa Broderst.
11: Pour certaines personnes âgées, le principal problème n'est pas le manque de protection, mais l'absence même de retraite. Originaire d'une région rurale, cet homme explique n'avoir jamais bénéficié d'une pension. Il continue à travailler pour subvenir à ses besoins.
12: Quand on vient de la campagne, on n'a pas de retraite. J'ai travaillé toute ma vie sans jamais avoir de pension de retraite. Sans argent, comment subvenir à ses besoins dans la vieillesse, quel que soit l'âge?

0: Tant qu'on est valide, il faut travailler.
1: À Pékin, cet employé de restaurant et ancien vendeur ambulant évoque une autre réalité. Au-delà de ses propres besoins, il continue à travailler pour soutenir financièrement ses enfants malgré son âge.
2: Les enfants ont encore besoin d'argent. Si je m'arrête, leur vie sera encore plus difficile. Alors, on continue, on avance au jour le jour.
1: S'il estime qu'une meilleure protection serait bienvenue, il considère que beaucoup de travailleurs âgés n'ont guère de marge de manœuvre.
2: Qui ne voudrait pas avoir une protection? Mais on n'a pas vraiment le choix. Sans diplôme ni compétences particulières, on ne peut que travailler pour juste manger à sa faim.
1: Pour ces travailleurs âgés, la retraite reste souvent un luxe plutôt qu'une réalité. Claire Broderst-Leyang, Pékin, RFI.
3: Les océans enregistrent un nouveau record de chaleur, 21 degrés en moyenne pour le mois de juin, selon les données de l'observatoire Copernicus. Le dernier record daté de 2024. Il a fait chaud en juin en mer, mais aussi sur Terre, avec un épisode caniculaire intense en Europe. Il persiste dans l'Est, avec un record de 42 degrés enregistré hier en Hongrie. Si en France les températures redescendent, elles devraient remonter dès ce week-end.
4: La France, où on connaît, Marion, ça y est, les dates de la future présidentielle.
3: Oui, ce sera le 18 avril 2027 pour le premier tour. Le second tour aura lieu le 2 mai. Une source au sein de l'exécutif confirme ces dates données par le quotidien Ouest France. Ce calendrier devrait être officialisé ce matin en Conseil des ministres.
4: Et le dernier quinquennat d'Emmanuel Macron sera notamment marqué par l'adoption d'un texte de loi sur la fin de vie.
3: C'est la fin d'un feuilleton commencé il y a 2 ans, l'une des promesses phares du président. Les députés ont voté hier pour la 3e fois ce texte sur la fin de vie. Il dessine plus précisément les conditions de la future aide à mourir. Elle sera accessible sous condition à certains malades atteints d'une maladie grave et incurable. Marie Lecoq, les parlementaires ont donc voté pour hier, mais le vote a été serré.
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6: Et salut tout le monde, bienvenue dans cet agenda de milieu de semaine. J'espère que vous vous portez bien, que vous avez passé un bon début de semaine. Bah sur ce, c'est parti. L'association Culture Art Polar Sud Aveyron vous met au défi de confectionner une nouvelle entre 2 et 3 pages du genre policier, noir, thriller. Fans d'écriture et de polar, ce concours est fait pour vous. À vos stylos, à vos claviers, bonne chance à toutes et à tous. Pour les infos complémentaires au concours, je vous invite à aller sur l'overblog de Polar Vin et Compagnie. Vous trouverez assez facilement le règlement du concours. Et la date limite du dépôt est le 31 août. Venez participer à un ciné-débat où vous visionnerez le film « Tout va super » de Patrick Cassir. Ellie est soulagée. Après plusieurs années à s'occuper de Sylvaine, sa mère envahissante et malade, elle est guérie. Il va enfin pouvoir penser à lui. Dans un bar, il rencontre Anaïs. Il tombe très vite amoureux. Mais l'euphorie est de courte durée. Sylvaine fait une rechute. Tiraillée entre cette nouvelle histoire d'amour et la maladie de sa mère, Ellie va être très vite dépassée. Pour en savoir plus sur le futur de Ellie, rendez-vous ce mercredi 1er juillet à 20h30 au cinéma de Millau.

Venez participer à des ateliers d'expression artistique ouverts aux petits et aux grands, où chacun laisse parler ses mains pour donner forme à ses idées, même les plus improbables, et créer des œuvres uniques. Le but de cet atelier est aussi la détente et le plaisir. Pour y participer, rendez-vous ce mercredi 1er juillet à partir de 14h au local de Base Art, 22 rue de la Liberté à Millau. Pour s'inscrire, contactez par SMS Michel au 06 70 41 28 46 ou Marie-Claude au 06 10 43 30 66 ou à l'adresse atelier.base.art@gmail.com.

durant ce milieu de semaine, vous pourrez visionner au cinéma de Millau le film Le Dernier Pestacle de Julien Doré. Filmé lors de l'ultime date de sa tournée triomphale, le concert de Julien Doré est diffusé

En exclusivité au cinéma pour une soirée unique. Dans un univers visuel foisonnant, entre humour et émotion, chaque chanson devient un tableau, alternant moments grandioses et instants plus intimistes. Pour visionner ce film, rendez-vous ce jeudi 2 juillet au cinéma de Millau à 20h15. Avec le retour de l'été, le marché de producteurs de la couvertoirade recommence. Pour introduire ce premier marché de la saison, la chorale Les Mescladis, chœur d'hommes du Larzac, sous la direction de Barbara Beschk, se produira à l'église de la couvertoirade de 18h à 19h. Rendez-vous ce jeudi 2 juillet dès 17h30 sur la placette de la Cité pour le premier marché de la saison. L'association Nantes Nature et Patrimoine reçoit à la chapelle des pénitents Stefano Fodger pour les Florilèges Malhonnêtes. Une présentation poétique du poète Blaise Sandrard avec 5 poèmes courts et d'autres poèmes de Baudelaire, Apollinaire, Rilke, Hugo Mayakovsky et une autre chanson d'Antonin Artaud, entrecroisée d'improvisations à la contrebasse, au violoncelle et autres. C'est ce jeudi 2 juillet à partir de 18h à la chapelle des pénitents à Nantes. Et vous pourrez également retrouver un supplément d'agenda à ce sujet sur le site radiolarzac.org. Chaque année, Aporia Culture propose des journées Partir en livre durant l'été. Cette année, 3 journées sont organisées et tout un programme qui se mêle à d'autres événements. À Sévérac d'Aveyron notamment, retrouvez Partir en livre ce jeudi à 18h au château de Sévérac. C'est gratuit! Après une journée festive et scolaire qui aura lieu de 10h à 16h30 avec les 4 classes qui ont participé à l'opération Les Petites Arroseurs 8, cette année, il vous ouvre les portes du château à tous ce jeudi 2 juillet à 18h avec le spectacle Raconte et moi, contes et découvertes artistiques autour d'albums jeunesse avec la compagnie Horlogerie. Et il y aura aussi une vente de livres avec la librairie Les Mots à l'envers, Les Mots à l'endroit. C'est gratuit et c'est ce jeudi 2 juillet à 18h au château de Sévérac. Et pour en savoir plus sur cette soirée, je vous invite à aller écouter le supplément d'agenda sur le site radiolarzac.org.

Et voilà, c'est fini. J'espère que vous aurez trouvé des informations intéressantes pour ce milieu de semaine. Bah sur ce, portez-vous bien, à la prochaine et des bisous.

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1: Bonjour à toutes, bonjour à tous. On se retrouve pour un nouveau supplément d'agenda. Aujourd'hui, on va parler du Graffiti Garden Party qui a lieu du vendredi 3 juillet au dimanche 5 juillet. Ce sera au quai Sully Chaliès à Millau. Et pour parler de cet événement, je suis avec Ben qui fait cette interview avec moi. Salut Ben.
2: Et salut. Mais nous sommes également en compagnie de Raphaël, le créateur des journées Graffiti Garden Party. Et au bout du fil, nous avons Amé, membre du groupe de rap La Rumeur qui vont se produire lors de ce week-end. Salut tout le monde, on espère que vous allez bien.
3: Salut, merci de nous accueillir.
4: Bonjour à vous tous.
1: Alors Raphaël, on a déjà parlé du Graffiti Garden Party sur ces ondes, mais est-ce que tu peux nous redire en quelques mots qu'est-ce que c'est que cet événement ?
3: Alors cet événement, c'est un festival de graffiti à la base qui a 11 ans cette année, qu'on a créé en même temps qu'une association qui s'appelle Aérosons 12, qui est la petite sœur de d'autres aérosons qui existent dans d'autres départements. Et le but, c'est de mettre en avant la culture du graffiti, mais pas que, c'est un peu toute la street culture et le hip-hop, parce que pour nous, c'est une forme d'éducation populaire avant tout. Donc on essaie de mettre en avant un peu tous ces acteurs et d'offrir une offre culturelle variée sur cette base-là.
2: Et justement, d'où elle est partie l'idée de créer un tel événement ?
3: De la personne qui est au bout du micro.
1: Et donc, tu l'as

0: Ça fait 11 ans que vous organisez ces jours Graffiti Garden Party. Comment ça a évolué au cours des années ?
1: Ben, au début, on était concentré beaucoup sur le aéro, donc sur le graffiti, parce que c'est notre domaine de prédilection. On a surtout des peintres dans l'assaut ici en Aveyron. Mais on s'appelle Aéro Son aussi, donc on a essayé il y a quelques années de commencer un peu les concerts doucement. Ça n'avait pas trop marché. Puis là, ça fait 3 ans qu'on s'est remobilisé pour ça, parce que ça nous semble important, et surtout au vu de l'évolution du hip-hop, je parle musicalement, ce qui se fait à l'heure actuelle et qui est largement diffusé, a quand même perdu pas mal de fonds comparé à ce qui se faisait à l'époque. Donc on est content de mettre en avant des groupes comme La Rumeur, le groupe d'Amé, qui ont des bases solides et qui ont des chansons avec du texte et du fond, et c'est ce qui nous paraît le plus intéressant.
2: Et justement, concernant les artistes intervenants, comment ils sont choisis?
1: Alors, pour ce qui est des peintres, on fait une sélection avec l'association parmi le réseau qu'on a de peintres français mais étrangers aussi. Et après, on fait aussi un battle sur Internet pour 2 places, pour justement sortir de notre réseau et avoir de nouvelles têtes. Et après, quant à la musique, comme je le disais précédemment, on essaie de choisir des groupes qui ont un intérêt, notamment sur le texte et sur le fond.
2: Et justement, je rebondis sur du coup les artistes. Est-ce que tu peux nous parler en détail de la programmation qu'il y aura avec eux ces 3 jours ?
1: Alors, on commence vendredi soir par une petite démo des écoles de danse qui font du street ou du break, avec l'école de Christelle Costecalde. Il y aura ensuite notre DJ de l'assaut, DJ Artypical, qui animera un petit bout de soirée. Et après, on attaque le week-end. Donc samedi et dimanche, il y a des ateliers pour tout âge, petit et grand, pour essayer la bombe, essayer les marqueurs, essayer le scratch aussi avec Artypical. Et en parallèle, il y a les 12 artistes invités qui vont réaliser la grande fresque comme chaque année. Et on a un petit supplément le dimanche avec une asso de BMX qui vient avec un airbag pour faire des démos et quelques petites initiations aussi.
2: D'accord.
0: Donc on est toujours au téléphone, mais avec Amé du groupe La Rumeur, qui va se produire donc le samedi 4 juillet au soir à la salle René-Rieux dans le cadre de ce Graffiti Garden Party. Donc Amé, je m'adresse à toi. Est-ce que tu peux nous parler brièvement de ce groupe La Rumeur ?
3: Alors La Rumeur, c'est à la fois un groupe de rap qui est actif depuis une trentaine d'années déjà. Allez, on est plutôt jeune. Et puis aussi une démarche dans la production de cinéma, puisque on est une boîte de prod de cinéma qui a été conçue pour nos projets. On n'a pas une logique de catalogue avec des artistes diversifiés, que ce soit dans la musique ou dans le cinéma. Et voilà, c'est les deux outils qui garantissent un peu notre indépendance. Donc on est sur ces deux fronts-là. La musique depuis 30 ans et le cinéma depuis un peu plus d'une dizaine d'années, depuis le début des années 2010. Donc on est connu pour un certain engagement constant, ça c'est, j'allais dire, durable, et puis pour un long procès aussi qui m'a opposé au ministère de l'Intérieur pendant presque 10 ans, au cours desquels j'ai été jugé 5 fois pour des écrits dans un article qui mettait en cause les violences policières illégitimes et les crimes policiers et leur impunité de fait, quoi. Une longue histoire qui est malheureusement pas terminée, et c'était au début des années 2000, ça. Et on a très vite été confronté à ce qu'on appelle la censure, à la fois dans l'industrie du rap et la censure politique plus bête et méchante d'une institution comme le ministère de l'Intérieur. Et donc très tôt, ça a signifié pour nous déjà prendre la mesure de la situation et comprendre ce que ça voulait dire. Donc qu'on n'aurait pas une trajectoire classique.

0: Je ne sais pas si on l'a souhaité d'ailleurs. Et puis de voilà, faire continuer à danser sur le ring, quoi, comme Mohamed Ali. Et puis travailler à créer nos structures, nos labels indépendants. Et puis se former à ça et produire nos disques, produire ou coproduire nos tournées. Et puis plus tard, apprendre la production de films. Et puis s'en donner les moyens, se former tout en continuant à écrire. Parce que c'est ça qui nous éclate, hein, à la base. Écrire des textes, écrire des histoires, des scénarios, mettre en place des tournées. Voilà. Donc, la rumeur, c'est ça. Et composer samedi prochain, enfin le 4, on sera Philippe, Ekoué, Gérald et moi. On a démarré cette aventure à 6 et on est 4 aujourd'hui.
1: Et justement, vous allez donc venir à Millau, c'est important pour la rumeur de participer à cet événement, le Graffiti Garden Party.
0: Là, on est en train de clore la deuxième partie de la tournée de notre album « Comment rester propre » qui est sorti fin 2023. Alors, je ne connaissais pas le festival, c'est une amie, Cathy Trouillet, qui est assez active dans le milieu des festivals, notamment dans la région de Montpellier, Sète. Une vieille amie de plusieurs années qui m'a mis en contact en fait avec l'organisation et ça s'est fait assez vite et on est très très désireux demandeur de nous produire et de jouer voilà dans votre région voilà on est très content à l'idée de faire ce festival et en espérant que le public sera au rendez-vous et que tout le monde sera content quoi.
2: Et pour les plus anciens comme moi, on se rappelle de votre passage sur le Larzac 2003, le gros rassemblement où est né Radio Larzac d'ailleurs. Du coup, ouais, on est plusieurs à être contents de savoir que vous allez repasser dans le coin au pied du Larzac à Millau. Donc voilà, je pense qu'il y aura du monde.
0: Bah, c'est super, ouais, c'est un chouette souvenir. C'était un peu compliqué ce festival, je crois qu'il y avait... Il avait été pris d'assaut, il y avait peut-être 150 000 ou 200 000 personnes. On a joué au milieu ou à la fin de la nuit. Ouais, c'était une sacrée époque. C'était un moment qui est marqué d'une pierre blanche.
1: Donc, tu as parlé d'engagement. Tout à l'heure, Raph parlait de la street culture et des valeurs de partage aussi qui animent le festival Graffiti Garden Party. Je suppose que vous avez des valeurs communes qui vous réunissent pour cet événement.
3: Je pense que oui, enfin on se connaît pas personnellement mais comme Nico moi je suis un fan aussi de l'époque il y a fort longtemps de la rumeur mais je pense que sur les valeurs on se retrouve parce que nous ce qu'on essaie de promouvoir c'est avant tout la culture et de se transmettre d'où ça vient et pourquoi c'est fait et c'est des choses qui se perdent autant dans la peinture que dans la musique je pense actuellement où les nouveaux acteurs se préoccupent peut-être plus de la forme, mais justement de moins en moins du fond. Quoi. Je sais pas ce que t'en penses, Amé, mais...
0: Non, mais c'est essentiel. C'est essentiel. Alors, je sais pas comment je pourrais le formuler, mais ce qu'on a en commun, c'est peut-être le sens du peuple, déjà. Le sens de la place, du rôle, de la culture, d'une culture authentiquement populaire. Et le refus du cynisme... du nihilisme et puis le souci d'être des témoins, des acteurs engagés qui ont conscience de ce qui se passe autour d'eux et qui prennent part à une forme de combat avec les moyens, les outils esthétiques, organisationnels dont ils disposent, d'être en prise avec, pas isolé sur sa tour d'ivoire ou sa tour de diamant et d'être un peu comme des apaches avec l'oreille collée au sol qui prennent le pouls du monde, des choses et des gens, quoi.
4: Je vais finir avec toi, Raph. Est-ce que tu peux nous donner quelques infos pratiques pour ce week-end, même si tu as déjà cité des passages d'artistes
3: Vous pouvez venir dès vendredi soir pour voir les écoles de danse et profiter du set d'Artipical. On sera sur les quais, il y aura la petite buvette qui sera présente, donc une petite soirée de démarrage gentiment. Tout le week-end, on est sur les quais, on est en place, et c'est pareil, il y aura la musique, toutes les animations, le son aussi. Bien sûr, nous suivons.

0: suivre à la salle René Rieu pour retrouver Amé et aussi la première partie avec Rovasio et Tequila qui sont des un peu plus jeunes du rap mais et un peu plus locaux, mais un très beau concert en perspective et à ne pas louper. Et le dimanche, on se retrouve encore une fois sur les quais. On est là, on est à disposition de 10h à 18h sur tout le week-end.
1: Pour le concert, il faut réserver ses places ou il sera en vente sur place aussi?
0: Alors, c'est pas mal de les réserver. Au moins, on est sûr de pas louper si tout le monde se précipite. Donc, il y a un lien sur Hello Asso et sur il y a le QR code sur le fly et les affiches qui tournent un peu partout en ville ou sur nos réseaux sociaux. Vous pouvez les retrouver également. Et après, si tout n'est pas pris d'assaut, il en restera peut-être quelques-unes sur place. Mais je vous conseille d'anticiper, au moins vous êtes sûr.
1: Eh bien, merci beaucoup. Nous arrivons à la fin de ce supplément d'agenda. Je rappelle que nous avons parlé du Graffiti Garden Party qui a lieu, on rappelle les dates, de ce vendredi 3 juillet au dimanche 5 juillet, Quai Sully Chaliès à Millau. On n'oublie pas, comme tu le disais, Raph, le concert du groupe La Rumeur qui a lieu ce samedi 4 juillet à la salle René Rieu au Créa.
2: Nous étions donc en compagnie de Raphaël et Amé. Un grand merci à vous deux d'avoir donné de votre voix. Vous pourrez évidemment donc écouter à volonté ce supplément d'agenda sur le site radiolarzac.org.
1: Et on se retrouve prochainement. Et puis on vous retrouve, Raph et Amé, ce week-end. Merci.
0: Merci à vous.
3: Merci.
2: Merci,
3: merci beaucoup.
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4: C'est un canal qui va relier deux bassins. Donc ils ont prévu une grosse retenue d'eau. Cette bassine qui serait à Allen, en fait c'est une retenue collinaire, 65 hectares, hein. La bassine c'est 65 hectares. Et avec une digue de 42 mètres de hauteur, 14 millions de mètres cubes d'eau, c'est l'équivalent de 22 fois la bassine de Sainte-Soline. Hein. Toujours dans leur démarche de greenwashing, ils disent qu'il ne va pas y avoir de consommation d'eau parce que le canal est étanche, et donc ils vont pomper l'eau de l'Oise jusqu'à cette bassine-là. Un système de pompage qui est gigantesque, 14 mètres cubes à la seconde, enfin, c'est des pompes très très puissantes. La consommation électrique pour faire fonctionner ce canal serait équivalente à la consommation domestique d'une ville de 30 000 habitants. Donc c'est pas du tout un projet écolo, hein. C'est un projet très technologique et très énergivore. Et un canal de cette nature-là, il n'y a rien d'écolo, hein. C'est pour enrichir le BTP. Ouais.
5: Parce que les grands projets inutiles, ça sert surtout à engraisser les marchands de béton et de BTP avec des monstruosités comme cette gigabassine, grande comme 22 fois celle de Sainte-Soline, l'une des innombrables horreurs qui jalonnent le monstrueux projet du méga-canal. Méga-canal, méga-scandale. Méga-scandale écologique et méga-scandale financier. Coût annoncé par les promoteurs, 7 à 8 milliards d'euros d'argent public. Coût estimé, au moins 10 milliards d'euros pour le moment. 10 milliards raflés par les mafias Bouygues et Vinci.

0: méga scandale dans un assourdissant silence médiatique, en une période où l'on fait les poches des pauvres pour boucler le budget. Rares sont les médias qui informent sur le méga canal, dont le nom officiel est le canal Seine-Nord Europe, pharaonique projet parfaitement inutile et destructeur. Tracé, prévu en parallèle d'un canal Compiègne-Cambrai déjà existant et qui n'est pas utilisé au maximum de sa capacité. Sans parler des lignes de chemin de fer qui existent déjà sur cet itinéraire. Les travaux du méga-canal ont déjà commencé. Objectif, 106 km de longueur, 54 mètres de large, 4,5 mètres de profondeur, 78 millions de mètres cubes de terre excavée, 7 gigantesques écluses sur le parcours, dont l'une donc équipée d'une gigabassine grande comme 22 fois celle de Sainte-Soline, superficie de la bassine 65 hectares, avec une digue de 42 mètres de hauteur pour une retenue d'eau de 14 millions de mètres cubes d'eau. Le méga canal, c'est en prévision 3300 hectares de terres agricoles détruites, ainsi que des zones humides et zones Natura 2000, plus de 300 espèces d'animaux protégées impactées, des paysages ravagés et des vies de riverains transformées en cauchemars, car les camions seront toujours là. C'est la méga arnaque. Salut les amis, c'est JBD pour Polémique, c'est la voix off.com et votre radio libre préférée, Méga Canal. Non merci. Et pour évoquer les horreurs et méga scandales de ce méga canal, nous allons passer une heure ensemble avec Lucie et Pterois, deux membres de Méga Canal Non Merci, rencontrés au Festival des Résistantes. C'était en Normandie en août 2025. Bonjour Lucie.
1: Bonjour, bonjour à tous.
0: Bonjour Pterois.
2: Bonjour et bonjour à tous ceux qui nous écoutent.
0: Ravi de vous rencontrer, hélas, pour se raconter des choses pas drôles. Vous aurez peut-être entendu parler de ce grand projet inutile, mortifère et destructeur qu'on appelle le méga canal. Lucie.
1: Alors le méga canal qu'eux appellent le canal Seine-Nord Europe, c'est un canal qui fait partie d'une grande liaison Seine-Esco et qui vise à relier par le fluvial la Seine aux grands ports européens, donc à tout le réseau à grand gabarit en Belgique, aux Pays-Bas, etc. Donc le but, c'est de faire passer des bateaux porte-conteneurs qui vont jusqu'à 4400 tonnes entre la Seine et l'Europe, le reste de l'Europe.
0: Mais il n'y a pas déjà des lignes de chemin de fer qui existent depuis le 19e siècle qui font ça?
1: Si, si, il y a des lignes de chemin de fer, non seulement des lignes de chemin de fer, mais surtout un canal qui existe déjà et qui fait exactement le même trajet. Donc là, pour situer un petit peu géographiquement, on est entre Compiègne et Cambrai. Donc plus gros, on est entre Paris et Lille. C'est un trajet qui existe depuis des années, notamment depuis le canal du Nord, creusé au XXe siècle, entre Compiègne, un peu plus haut que Compiègne, et Cambrai, Aubin-Chalobac. Donc c'est un canal qui existe, qui est utilisé aujourd'hui pour du transport fluvial. Tout le long de ce canal, il y a des silos à grains, il y a des ports, etc. Et il est utilisé. Il n'est pas utilisé au maximum de sa capacité. Et aujourd'hui, ils veulent construire, plutôt que de changer ce canal-là, plutôt que de le rénover, plutôt que de l'entretenir, etc. Ils veulent construire un nouveau canal juste à côté. Il fait exactement le même trajet. Il y a même des endroits où ils se chevauchent. Donc, ils envisagent de creuser 107 km de terre pour faire passer des bateaux plus grands.
0: Allez, je vais me faire un petit peu l'avocat du diable. Oui, mais ça fera moins de camions sur la route, donc voilà, mon bilan carbone, tout ça.
1: Oui, oui, c'est leur argument. Ils se présentent comme un grand projet écologiste et c'est un argument qui essaye de parler aux habitants des Hauts-de-France, parce que tous les habitants des Hauts-de-France de ce coin-là, qui ont déjà pris la route, et notamment l'autoroute A1 qui relie Paris à Lille, ont toujours vu énormément de camions sur l'autoroute et trouvent ça parfois pénible, ça crée des embouteillages, etc. Le problème, c'est que on le sait, ce canal n'enlèvera quasiment pas de camions sur l'autoroute. À la limite, il pourrait peut-être, avec des grosses, grosses hypothèses en lesquelles on ne croit pas, réduire l'augmentation de camions sur l'autoroute. C'est-à-dire que le canal, pour sa rentabilité, se base de toute façon sur une augmentation constante du nombre de camions et de la quantité de matériaux et de marchandises transportées, que ce soit par la route ou par n'importe quel moyen de transport. Et

Ils essayent d'en capter une petite partie. Sauf que bientôt, les camions, ils émettront moins de CO2, en tout cas, moins de gaz à effet de serre qu'aujourd'hui, parce que le parc des camions va être électrifié. Et que les bateaux, même s'ils arrivent à faire fonctionner ce canal, ce qui n'est pas du tout sûr, même s'ils arrivent à transporter des marchandises sur ce canal, etc., on sait qu'ils vont prendre plus au ferroviaire qu'au routier. Donc ils vont participer à continuer à enterrer le fret ferroviaire qui fonctionne pourtant très bien et qui n'est pas du tout surchargé dans les Hauts-de-France. On veut du

0: Planète Boom Boom, on veut du fret ferroviaire ou fluvial si c'est sur des canaux déjà existants.
1: Fret ferroviaire, nous on a des goûts basiques, on aime le service public, les bonnes recettes de grand-mère, on veut du fret ferroviaire.
0: Il y en a assez des cohortes de camions et de ces grands projets inutiles à la méga canal, 10 milliards d'euros d'argent public pour 106 km d'horreur bétonnée entre Compiègne et Cambrai. Réalisation qui ne ferait en rien baisser le nombre de camions. Terrois de méga canal, non merci.
2: Ils ont un slogan qui est 1 million de camions en moins. D'ailleurs, ils disent pas 1 million de camions en moins par rapport à quoi. Et donc, je vais vous dire, en fait, par rapport à quoi. Parce qu'en fait, ils ont fait une étude d'impact, ils ont présenté une étude d'impact de 13 000 pages, extrêmement fouillée, mais il y a des informations qu'on ne trouve absolument pas. Par contre, ils nous donnent quelques informations qui nous permettent de recalculer, au final, le nombre de camions qu'il y aurait sur le périmètre Senesco en 2035 ou en 2070. En 2025, il y aurait à peu près 89 millions de camions sur la route, sur ce périmètre-là. En 2035, 97 millions de camions sur la route. 8 à 9 millions de camions en plus en 2035 qu'actuellement. Et en 2070, il y aurait 131 millions de camions sur la route. Donc en fait, il n'y a pas 2 millions de camions en moins. Ce qu'ils disent, c'est que par rapport à aujourd'hui, en 2035, il y aurait 8 millions de camions en plus sur la route s'ils construisent le canal, et il y aurait 9 millions de camions en plus sur la route s'ils ne construisent pas le canal. Donc en fait, c'est un jeu de micmac, c'est un jeu de manipulation qui nous fait croire qu'il y aurait moins de camions, mais en fait, eux-mêmes d'ailleurs nous ont dit, il y a un recours qui est en cours, eux-mêmes ont reconnu que le trafic routier allait augmenter et qu'ils ne luttaient pas contre ça. Donc il faut juste voir ce canal gigantesque comme étant un soutien à la croissance du trafic de toutes les marchandises, à la fois du routier, du ferroviaire et du fluvial. Il n'y a absolument pas de remplacement de camions, mais c'est un soutien à la croissance.
0: Bon, j'essaie de me mettre dans la logique capitaliste qui est la maximisation des profits, etc. Mais pourquoi ne pas se servir de ce qui existe déjà, toute l'infrastructure qui est déjà là, qui est déjà construite, et pourquoi gâcher de l'argent, voilà. D'ailleurs, l'argent de qui? Et quand vous dites ils, eux, c'est qui en fait? C'est l'État? C'est des promoteurs privés? Des marchands de béton? En fait, c'est quoi l'intérêt capitaliste même de la chose?
2: Alors le discours officiel, c'est que c'est un projet qui est au service de la croissance. Parce que c'est la croissance, et donc plus de profit, plus de croissance, plus
0: de... c'est bien parce que ça fait de l'emploi.
2: Plus de bonheur. Et donc ça les gêne pas d'ailleurs de nous dire que grâce au canal, il y aurait 50 000 emplois qui seraient créés en 2070. En 2070. Donc c'est vrai qu'on se mouille pas trop en disant ce genre de choses. Sur les ports intérieurs, hein, des plateformes logistiques multimodales, ils appellent ça comme ça, qui serait censé créer de l'emploi local. Alors déjà, il faut savoir que ça fait pas partie du budget des 8-10 milliards dont on a parlé, hein. Il y a plein de choses qui font pas partie de

0: ce budget-là. Et entre autres, à une époque, ils ont ressorti ces plateformes-là du budget pour essayer de dire, maintenant, ça coûte pas si cher que ça. Ils ont dit qu'ils laissaient ça à l'initiative locale. Donc, moi, je trouve ça génial. Ils disent, bah non, on va pas le payer. Maintenant, c'est les collectivités qui vont le payer et qui se démerdent avec ça. Donc, il y a 4 plateformes. Et là, ils nous disent, bah, grâce à ça, ça va permettre de créer plus de 3200 emplois sur toutes ces plateformes. En fait, il faut savoir que il y a déjà un historique sur lequel on peut s'appuyer. C'est que sur la Saône, à Pagny-le-Château, Pagny-sur-Saône, un port fluvial qui correspond à peu près à ce qui serait fait sur le canal, qui a été créé il y a 30 ans, et aujourd'hui, il y a 200 emplois. Alors qu'aujourd'hui, ils nous disent qu'il y aurait 3200 emplois. La réalité, c'est que sur un truc équivalent, 30 ans après, il n'y a que 200 emplois. Ce slogan de la création d'emplois est un mythe et c'est dégueulasse en fait. Hein. C'est un scandale de continuer à nous parler de création d'emplois alors qu'eux-mêmes savent qu'il n'y aurait pas beaucoup d'emplois qui seraient créés là-dessus. Mais comme je le disais tout à l'heure, en fait, ils s'en foutent. Le but du jeu, c'est de créer la plateforme. Après, l'exploitation, ce n'est pas le problème. Hein. Et créer la plateforme, c'est du BTP, c'est des VRD, etc. La société du canal avec les 50 000 emplois, c'est qu'ils s'appuient juste sur des hypothèses de croissance irréalistes. En fait, ils disent qu'il va y avoir une croissance de 1,6% par an jusqu'en 2070. Et grâce à cette croissance-là, bah voilà, ça va amener plein de boulot. Alors, l'autorité environnementale, à plusieurs reprises, leur a demandé de prendre des chiffres un peu plus réalistes. Et donc, la société du canal a dit, oui, on va prendre des chiffres un peu plus réalistes. Donc, la première année, ça sera moins, la première année, ça sera moins, etc. Mais après, ça sera 1,6% de croissance par an jusqu'en 2070. C'est-à-dire qu'en fait, la société du canal n'a absolument pas répondu sérieusement à l'autorité environnementale qui dit, écoutez, 1,6% par an, faut arrêter les conneries, c'est pas réaliste. Donc, ce premier cynisme, c'est que ils partent sur des taux de croissance qu'on n'a plus rencontrés depuis plus d'une dizaine d'années. Et puis le deuxième truc, c'est que aujourd'hui, le sujet, c'est quand même le dérèglement climatique. Faut arrêter les conneries. La croissance nous amène dans le mur. Donc, c'est important de réfléchir en termes de post-croissance. Comment on a une vie décente, comment on a une vie vivante, humaine, heureuse, satisfaisante, en étant dans des logiques où on ne cherche pas la croissance à tout craint de nos leaders capitalistes. Il y a une irresponsabilité face au réchauffement climatique à essayer de continuer à porter une croissance qui est en fait destructrice.
1: Résumé, le méga-canal ne ferait pas baisser le nombre de camions, bien au contraire, puisqu'il faudrait notamment desservir les ports. Et le méga-canal ne proposerait pas plus d'emplois. Mais qui est donc derrière ce canal Seine-Nord-Europe? Qui est ce IL?
0: Alors ce IL, en fait, c'est la société du canal Seine-Nord-Europe. C'est une SCI, c'est une société, en fait, financée par l'État. Hein.
2: Par nous, en fait, c'est avec nos impôts qu'on va payer cette horreur.
0: C'est que avec de l'argent public. C'est que avec de l'argent public, soit de l'Europe. 40% du budget serait pris en charge par l'Europe et 60% du budget serait pris en charge, une partie par l'État et puis une partie par la région et puis par les collectivités locales. Il y aurait 1 milliard qui serait pris par la région. Au final, ça reviendrait à chaque travailleur de la région Hauts-de-France à donner 500 euros. Aujourd'hui, hein, alors que le canal n'est pas démarré, on a déjà donné chacun 500 euros pour le canal.
3: Le canal, on estime qu'il va coûter au moins 10 milliards d'euros. Dans leurs estimations, jusqu'à il n'y a pas très longtemps, ils étaient autour de 5-6 milliards. Il y avait eu un rapport financier public qui avait estimé que ça serait probablement plus entre 7-8 milliards. Pendant longtemps, ils ont dit non, on va rester entre 5-6 milliards. Bon, aujourd'hui, ils admettent qu'on sera entre 7 et 8 milliards, sachant que les travaux ont à peine commencé. On sait que ça va coûter au moins 10 milliards.
0: En fait, il faut voir que ce canal, en tant que tel, n'apporte aucune richesse. C'est juste pouvoir transporter des produits.
1: Pourquoi un canal alors que l'infrastructure existe déjà?
0: Parce qu'en fait, ça vient en complément. Ça vient en complément du ferroviaire. Et d'ailleurs, il y a une position assez paradoxale, c'est que aujourd'hui, l'État détruit le ferroviaire, alors que dans les hypothèses sur lesquelles le canal s'appuie pour justifier sa rentabilité économique, il fait apparaître une croissance du ferroviaire. Donc oui, en effet, ça existe déjà. Le canal du Nord avait une capacité de 6 millions de tonnes par an à sa construction et à son ouverture. Aujourd'hui, il est utilisé à moins de 2 millions de tonnes, donc il y a encore tout à fait la possibilité de transporter pas mal de choses dessus. Concrètement, il y a des choses...

0: officielles, puis des choses plus officieuses. Je pense que ce qui est officieux, c'est le fait que il y a un budget de 8, 9, 10 milliards, ou peut-être le double, qui va pouvoir être confisqué, qui va pouvoir être utilisé par toute l'activité BTP qui va construire le canal. L'enjeu, je pense qu'il est plus au niveau de la construction du canal. Après, l'exploitation du canal, en fait, je pense que l'État s'en fout. Il faut savoir que la Cour des comptes vient de faire une étude sur les canaux en France, et on fait apparaître que juste pour pouvoir remettre à niveau l'ensemble des canaux en France, il faudrait 3 milliards d'euros. C'est-à-dire qu'aujourd'hui, VNF, la structure, l'instance qui s'occupe de la maintenance des canaux, de l'utilisation, de l'exploitation des canaux, tous les ans, il lui manque 100 millions pour pouvoir boucler son budget et assurer la maintenance des canaux. Donc ça, depuis des années. Et il faudrait donc 3 milliards, non pas pour moderniser, mais juste pour maintenir, pour revenir à un niveau d'exploitation. Donc on voit bien que l'État, en fait, se fout complètement du fluvial. Et donc là, d'avoir un méga canal, c'est pas pour pouvoir valoriser le fluvial, c'est pour pouvoir taper dans l'argent public qui va être utilisé pour construire ce canal-là. Ouais.
1: L'idée, c'est de détourner de l'argent public pour engraisser des marchands de béton,
2: mais en prétextant que c'est un projet écolo.
0: En fait, c'est ça, c'est souvent ce qu'on entend. On dit, bah, attends, c'est un canal, c'est forcément bio, quoi, c'est forcément écolo, c'est mieux un canal que... Et un canal de cette nature-là, il n'y a rien d'écolo, hein, c'est pour enrichir le BTP. Ouais.
2: Eh ben voilà, hein, je comprends vite, mais faut m'expliquer longtemps. Votre serviteur a fini par percuter le pourquoi de ce méga canal à 10 milliards, bah tout simplement pour détourner de l'argent public vers les poches de Bouygues et de Vinci. Typiquement le genre de business où il n'y a jamais de mallette de fric qui passe sous les tables.
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2: Thibaut Hâte Robert Bourgi et sa mallette de fric. Chansonnette tout à fait hors propos pour cette émission autour du méga scandale du méga canal à 10 milliards d'euros d'argent public, projet confié à des entreprises aussi vertueuses que Bouygues et Vinci. Cette horreur du méga canal Compiègne-Cambrai est un vieux serpent de mer en eau douce.
0: En fait, c'est un projet qui existe depuis 30 ans. Hein. Il y a eu un moment donné où il y avait un partenariat public-privé qui a été envisagé avec Bouygues et Vinci. Et Bouygues et Vinci se sont désengagés, voyant que le truc n'était pas rentable, pas utile, pas etc. Bouygues et Vinci se sont désengagés, et c'est à ce moment-là que Xavier Bertrand a dit, alors, je sais pas ce qu'il a dit vraiment, mais moi je le vois comme ça, il a dit, c'est pas grave, nous, on va le financer, et puis on va vous demander de le construire. Et là, Bouygues et Vinci ont dit, attends, c'est génial, donc on va le faire. Donc l'enjeu, il est là, oui, c'est plutôt d'utiliser l'argent public plutôt que de faire vivre l'hôpital, remettre à niveau le ferroviaire qui est en train de se dégrader, remettre à niveau les 8000 km de voies fluviales aujourd'hui qui existent en France et qui sont plus exploitables.
1: Un projet qui, pour le moment, et d'ailleurs, ça coûte toujours plus cher à l'arrivée, hein, ces trucs-là, 10 milliards d'euros, alors qu'il suffirait de 3 milliards juste pour entretenir tout ce qui existe de fluvial à l'échelle nationale.
0: Ouais, de remettre à niveau ce qui existe à l'échelle nationale. Alors, c'est vrai que c'est pas des gros gabarits, hein. Précisément, en fait, la Société du Canal annonce un budget, depuis des années, un budget de 5,1 milliards. Il y a eu une enquête publique. Et les commissaires enquêteurs, dans leur synthèse, on parlait d'un budget avant travaux de 7 à 8 milliards. Et ça fait pratiquement un an. Mais depuis, la Société du Canal continue toujours à dire que ça ferait 5,1 milliards. Donc, en fait, il y a un mensonge assumé depuis au moins un an, et puis beaucoup plus de temps que ça de la part de la Société du Canal sur le budget à prévoir. Oui. Je voudrais revenir sur un point qui est là aussi qui est choquant. Enfin, on parlait tout à l'heure du fait que c'est un canal qui est financé avec de l'argent public.

Comment ils justifient économiquement leur micmac? En fait, ils justifient économiquement leur micmac en disant que grâce au canal, puisque il y aurait moins de camions que s'il y en avait plus, hein, ouais, ils se payent sur ce qu'on appelle les externalités négatives du routier. Alors, qu'est-ce que ça veut dire, ce micmac? Les externalités négatives, c'est des choses qui sont occasionnées par une activité, mais qui sont pas payées par l'activité. Par exemple, sur le routier, il y a des pollutions, donc ça va entraîner des cancers, des maladies, etc. Il y a des accidents, il y a des embouteillages, donc on perd du temps. Toutes ces pertes-là sont des pertes qui ne sont pas payées par le routier. Donc le routier occasionne ce qu'on appelle des externalités négatives, des pertes, mais qui ne sont pas payées par le routier. Et donc le canal dit, grâce à nous, comme nous, on va permettre de réduire le nombre de camions, hein, donc il y aurait moins de camions que s'il y en avait plus, hein, voilà, et que toutes ces externalités négatives, ça coûte 10 milliards, et nous, on va faire économiser 10 milliards à l'Europe, enfin à la France, et c'est comme ça qu'on justifie le coût du canal. Des 10 milliards, c'est l'hôpital, c'est etc. Enfin, la réalité, c'est qu'en fait, comme il y aurait 8 millions de camions en plus, c'est 80 milliards de dépenses supplémentaires. Eux, ils nous disent, oui, mais grâce à nous, il n'y en a que 80 milliards de dépenses, alors qu'il devrait y en avoir, s'il n'y avait pas le canal, 90 milliards. Donc vous voyez, il n'y a aucune économie de 10 milliards. Hein. C'est juste des dépenses qu'on ferait en moins que si on en faisait en plus. Donc c'est ça qui est assez choquant, c'est qu'en fait, de façon un peu caricaturale, ils se financent sur la destruction d'hôpital, sur en fait tous les services étatiques, tous les services sociaux dont on a besoin justement pour répondre à toutes les externalités négatives du routier.

On va maintenant faire une pause dans cette spéciale méga canal avec Nino Ferrer qui avait très bien compris la menace de la bétonisation au nom d'un soi-disant progrès destructeur. 1971, la maison près de la fontaine.

0: c'est le progrès. C'est ce qu'invoquent toujours les promoteurs de grands projets inutiles, comme les 106 km d'horreur du méga-canal entre Compiègne et Cambrai. Méga-scandale à 10 milliards d'euros d'argent public, méga-destruction écologique, comme vont vous l'expliquer Lucie et Pterois, de méga-canal non merci.
1: On a parlé du volet financier. Évidemment, il y a un impact environnemental. C'est combien d'hectares de zones humides, de terres nourricières, lieux de vie qui seraient détruits potentiellement par cette horreur?
2: En termes de terres agricoles, on a comptabilisé 3300 hectares de terres agricoles qui seraient détruites par le canal. Alors qu'on est en train de parler des terres les plus fertiles de France. Les Hauts-de-France, c'est un des terreaux de l'agriculture en France. Ils détruisent aussi des zones humides, des forêts, des zones Natura 2000, ouais. Il y a une zone humide qu'ils ont dit qu'ils allaient conserver et protéger en faisant passer un pont canal au-dessus. C'est-à-dire que le canal, les bateaux vont passer au-dessus d'une zone humide. On leur fait confiance sur le fait que ça n'aura aucun impact sur la zone qui est en dessous. Globalement, ils n'ont pas énormément de contraintes. C'est-à-dire qu'il y a à peu près plus de 300 espèces protégées qui seraient impactées par la construction de ce canal. Ils ont obtenu des dérogations pour la plupart d'entre elles. C'est une partie du recours en justice que nous on porte, c'est qu'ils n'ont pas obtenu les dérogations pour toutes les espèces protégées. Mais ce canal promet apparemment tellement, que même si nous on n'arrive pas à voir qu'est-ce qu'il promet vraiment, mais il promet tellement d'écologie et d'emploi que toutes les autorisations sont bonnes à leur offrir. À un moment, il passe dans une nappe phréatique. Parce que de toute façon, on a des ingénieurs qui sont tellement bons qu'ils sauront nous assurer que ça n'aura absolument aucun impact sur la nappe phréatique. Mais ce qui pour moi est le plus aberrant là-dedans, dans ce projet, c'est le manque de débat à tout niveau. C'est-à-dire qu'au début, je suis arrivée sur la lutte et je me suis dit, ok, mais bon, peut-être que là, ils ont quand même discuté avec les gens du coin, peut-être que les gens du coin, eux, ils voient des intérêts, peut-être qu'ils ont discuté, ils ont essayé de trouver la meilleure façon de le faire. Et en fait, une fois qu'on va discuter avec les gens, non, ils ont discuté avec personne. Ils ont à peu près décidé que ça allait passer là. De toute façon, ils promettaient tellement de bien. Ça fait 20 ans que tous les habitants du coin en entendent parler. Mais du coup, ça fait 20 ans, on parle d'un projet, ça va jamais se faire. Et donc, un projet qui va jamais se faire, où il y a 20 ans, on savait pas exactement où est-ce qu'il allait passer. Il y avait pas tous les militants qui avaient travaillé pendant des heures et des mois et des années pour essayer d'apporter des contre-arguments. Donc, chacun n'avait pas forcément les outils pour avoir un avis réel sur ce projet. Et sauf qu'ils ont commencé à en parler il y a 20 ans. Ça paraissait bien comme projet. On était en train de nous promettre des choses sympas. Donc, les autorisations ont été données. Et maintenant, les gens ont l'impression qu'il n'y a plus rien à faire parce que de toute façon, ça a été décidé et on ne peut rien y faire. Même il y a 30 ans, il y avait déjà des personnes qui se battaient très localement contre ce projet. On a rencontré plusieurs agriculteurs qui ont déjà vécu des périodes très très difficiles à cause de ce projet et parce qu'ils s'y sont opposés. Et ça, c'était il y a 30 ans. Donc nous, on arrive un peu plus en force, en nombre aujourd'hui. Et il ne faut pas oublier que ça fait déjà 30 ans. Il y a déjà 30 ans, il y avait pas mal de personnes qui savaient que c'était un mauvais projet.
0: En termes de destruction, on en a beaucoup parlé, mais en termes d'alternatives, il faut voir que 3000 hectares de terres agricoles, d'une des meilleures terres agricoles de France, ça permettrait de faire bouffer 500 000 de personnes. À l'époque où on se dit le réchauffement climatique va nous amener des étés extrêmement chauds, l'activité agricole, la paysannerie va être très très très endommagée, c'est important, c'est même essentiel de nous réapproprier les moyens dont on a besoin pour répondre à nos besoins essentiels et d'avoir une robustesse alimentaire au niveau de la région, enfin que les gens puissent bouffer à partir de choses qui sont produites dans la région, c'est quelque chose qui est essentiel. Donc se dire 3000 hectares, on va sacrifier plus de 3000 hectares pour fabriquer un canal, plutôt que d'avoir ces terres-là qui vont être utiles pour pouvoir faire bouffer 500 000 de personnes, le choix, il est vite fait. En tous les cas, pour des gens responsables, le choix, il est vite fait.
2: Ils essayent de faire des réductions de coûts de partout, des réductions de coûts qui paraissent à la fois pas très importantes et qui, en fait, montrent que ce canal n'est pas pour les habitants. J'ai envie de vous donner un exemple. Il y a un village dans les Hauts-de-France qui s'appelle Ytre. une mairie, une église, et puis un petit peu espacé, il y a encore quelques maisons et un cimetière. Quand il y a un enterrement, tout le monde se regroupe probablement à l'église et ensuite fait un convoi ensemble, marche jusqu'au cimetière. Bon, aujourd'hui, il passe au milieu de deux champs sur une petite route de village. Et demain, peut-être, avec le canal Seine-Nord Europe, ils vont devoir, entre leur église et leur cimetière, passer par un pont. Parce que le canal va couper le village en deux. Et c'est à un des points les plus culminants, les plus hauts. Et donc, c'est un endroit où le canal, pour passer, ils avaient le choix entre eux, soit construire une écluse de plus pour que les bateaux puissent arriver à cette hauteur-là, soit enlever des écluses et du coup creuser plus, et donc creuser plus bas. Donc là, entre leur église et leur cimetière, ils vont marcher sur un pont qui sera à 45 mètres du niveau de l'eau du canal. Ce pont, ça coûterait trop cher de le faire en alignement avec la route. Ils veulent le faire perpendiculaire au canal. Plutôt que de marcher tout droit, on va faire un détour juste pour éviter des coûts d'un canal qui ne sert à personne dans ce village, qui ne sert que des intérêts potentiellement capitalistes de grands groupes qui voudraient transporter des marchandises. Et on va jusqu'à impacter la vie littéralement des gens sans leur demander leur avis.
0: Ils ont un service de communication qui est très bien huilé, qui a très bien bossé. En fait, c'est un magnifique exemple de greenwashing très bien huilé. Par exemple, ils osent parler de bilan carbone et ils présentent un bilan carbone négatif. En fait, un bilan carbone négatif, c'est une forêt. C'est une forêt, c'est un arbre qui va absorber du CO2 et faire de la matière organique. Donc, sans aucun complexe, la société du canal Seine-Nord dit que grâce au canal Seine-Nord, on va capter du CO2. Et ils osent présenter un bilan carbone négatif. Ce ne serait pas dramatique, on pourrait rire de ça en se disant « il faut construire plein de canaux, comme ça, ça va nous permettre de régler notre problème de réchauffement climatique. Comme ça, il n'y aura plus de problème, puisque tout le CO2 va être capté. » C'est d'un cynisme incroyable. Pour reparler du côté écolo, ils s'appuient sur beaucoup de compensations. En fait, les compensations, il faut voir plusieurs choses. La première, c'est qu'il y a pas mal de compensations qui sont déjà des forêts. C'est-à-dire qu'ils ont acheté des forêts, et puis dire, maintenant, cette forêt-là va compenser des zones humides ou des zones naturelles qu'on va dézinguer. Et c'est déjà des forêts matures et compagnie. Donc, il n'y a aucune amélioration, aucun gain là-dessus. Deuxième chose, ils vont mettre en place des compensations sur des zones déjà naturelles. Alors, je pense par exemple au bois de l'Écureuil qui est à côté de Compiègne, qui est le long de l'Oise. Ils vont raser la forêt. C'est une forêt qui longe l'Oise, s'appelle une ripisylve. Ils vont raser la ripisylve. Ils vont reboucher l'Oise. Alors déjà, on pourrait se dire, de raser la forêt, de reboucher l'Oise, ça devrait être compensé, ça. Non, c'est l'inverse. Ils vont raser la forêt, ils vont reboucher l'Oise, ils vont planter 2-3 merdes sur l'Oise rebouchée, et ils vont dire, ok, maintenant, ça c'est une compensation. Grâce à nous, comme on a restauré, un endroit naturel, ça va nous permettre de dézinguer des zones humides par ailleurs. C'est tout à l'avenant des sinistres comme ça. Et le troisième point qui est assez révoltant, c'est que une grande partie de ce qu'ils appellent des compensations vont être réalisées sur des remblais. C'est parce qu'en fait, c'est le plus grand chantier de tous les temps pour la France, en termes de terrassement. C'est l'équivalent du canal de Suez ou du canal de Panama. C'est 78 millions de mètres cubes de terre, c'est énorme. Donc il y a beaucoup trop de terre, donc ils vont essayer de trouver toutes les solutions pour utiliser ces remblais-là. Et après, ils vont planter des trucs sur les remblais et dire, maintenant, on a planté des trucs et ça va compenser. En fait, il faut comprendre la logique de la compensation. La logique de la compensation, c'est d'avoir des terrains qui soient naturels, de manière à ce que les animaux, quand les travaux vont démarrer, que les animaux puissent se barrer. Ça veut dire que les compensations doivent être antérieures aux travaux. Alors que là, ils vont planter des choses sur des remblais en disant, dans 10 ans, dans 15 ans, dans 3 ans, les remblais pourront servir de compensation. Mais c'est beaucoup trop tard. Et là, il y a une contradiction fondamentale sur la compréhension de ce que c'est qu'une compensation.
1: Les travaux ont déjà commencé ?
2: Oui, il y a une partie des travaux qui a déjà commencé au niveau de Compiègne, entre Compiègne et Noyon à peu près. Il y a aussi une partie tout au nord parce qu'ils sont en train de créer un port. Un de leurs arguments, c'est qu'ils essayent de faire venir leurs matériaux de construction un maximum par le fluvial pour dire, on ne fait pas venir des camions, on est écologiste. Bon. Et donc, du côté de Compiègne, ils ont déjà commencé, surtout à Montmac et Tourotte,

0: pour les gens qui connaissent le coin. Ils ont déjà rasé une bonne quantité d'arbres à un endroit où c'est assez marquant. Je trouve que c'est un assez bon symbole de l'inutilité de ce canal et de son impact écologique, parce que c'est un endroit où on avait à la base la rivière Oise qui serpentait. Et juste à côté, le canal latéral à l'Oise, qui est un canal qui ensuite, on peut passer par le canal du Nord pour rejoindre le Nord. Donc ce canal, il existe déjà, bon, très bien, il est là. Il est tout droit, et à côté, il y a l'Oise qui serpente. Et là, ils ont détourné le cours de l'Oise, donc ils ont réduit le serpent, pour creuser au milieu, à côté d'un canal qui existe déjà, sur lequel on voit des bateaux passer, un nouveau canal. Et on a un pont avec trois arches. Une arche pour le canal qui existe déjà, une arche pour le canal qu'ils veulent construire, et une arche pour l'Oise. Et donc, ils ont complètement détruit cet endroit-là. Les personnes qui habitent ici, ça a complètement changé ce qu'ils voyaient. Ils ont détruit toute une zone naturelle. Ils ont détourné une rivière comme s'il pouvait y avoir aucun impact négatif à faire ça. Ils ont construit un immense pont de béton, et complètement hideux, évidemment, en plein milieu. Et ils sont en train de commencer les terrassements. Donc pour l'instant, rien n'a été creusé. Ils ont commencé les terrassements ici, ils ont commencé des terrassements pour une écluse un petit peu plus haut à Noyon. Voilà, et ils ont commencé à couler du béton.
1: Sur les travaux, pourquoi c'est aussi pharaonique? Bon, c'est les plus hautes écluses de France. Dans le projet initial, c'était même les plus hautes écluses d'Europe. En fait, c'est un canal qui va relier deux bassins, et donc il va passer par un point haut et puis redescendre en bas. Donc ils ont prévu une grosse retenue d'eau en haut, sur la portion du canal qui sera la plus élevée. C'est une retenue qui fait 14 millions de mètres cubes d'eau. C'est l'équivalent de 22 fois la bassine de Sainte-Soline. Au global, il y a 35 millions de mètres cubes, c'est 55 fois la bassine Sainte-Soline. Et donc toujours dans leur démarche de greenwashing, ils disent que il va pas y avoir de consommation d'eau parce que le canal est étanche. Et donc ils vont pomper l'eau de l'Oise pour faire remonter l'eau de l'Oise jusqu'à cette bassine-là, qui va permettre après de faire fonctionner le canal pendant les périodes où ça sera un peu sec et les prélèvements dans l'Oise ne seraient pas suffisants pour donc le faire fonctionner. Donc il y a un système de pompage qui est gigantesque, 14 mètres cubes à la seconde, enfin, c'est des pompes très très puissantes. La consommation électrique pour faire fonctionner ce canal serait équivalente à la consommation domestique d'une ville de 30 000 habitants. Donc c'est pas du tout un projet écolo, c'est un projet très technologique et très énergivore. Cette bassine qui serait à Allaine, en fait c'est une retenue collinaire qui serait retenue par un barrage de 42 mètres de hauteur. 65 hectares, juste la bassine c'est 65 hectares, et avec une digue de 42 mètres de hauteur qui la retiendrait, dans une région où, c'est le bassin parisien, il n'y a pas de collines, il n'y a pas de montagnes, enfin c'est des choses qui vont se voir de très loin.
0: Une de leurs compensations pour le village d'Allaine, qui est juste à côté, quelques centaines d'habitants, ils vont planter des arbres en périphérie de la ville pour pas qu'ils voient la bassine avec la retenue d'eau de 40 et quelques mètres. Le drame.

0: de l'eau jaillit le feu, pour évoquer la monstrueuse méga-bassine prévue sur le trajet du mortifère méga-canal. Lucie, de méga-canal, non merci.
1: Quand on parle aussi de maintenir des compétences, nous, il y a un gros sujet autour du canal, c'est la batellerie. La batellerie, aujourd'hui, il y avait une société qui m'avait expliqué

0: Il y avait à peu près 2500 entreprises artisanales autour de la batellerie aujourd'hui dans les Hauts-de-France, qui vivent de cette petite batellerie, etc. Et c'est des compétences, la batellerie. Et aujourd'hui, quand on parle avec les bateliers, c'est pas du tout les mêmes compétences nécessaires, c'est pas du tout les mêmes savoir-faire entre faire avancer une barque Fraissinet ou un bateau de la taille du canal du Nord et de faire avancer un porte-conteneur qui va jusqu'à 4400 tonnes. C'est pas du tout les mêmes compétences. Déjà, il n'y a pas de constructeur de ce type de bateau en France. Même pour un batelier qui devrait du coup potentiellement investir pour avoir un bateau de cette taille-là, la France ne prête pas ce type de somme d'argent. Donc ils vont devoir être sous pavillon néerlandais, sous pavillon belge, etc. Et c'est toute une compétence qu'on perd, même tout un mode de vie qu'on perd des bateliers. Et qui, eux, aujourd'hui, sont fiers de leur métier, sont fiers de ce qu'ils font. C'est des compétences qu'on n'aura plus, alors que je pense que ce sont des modes de transport de marchandises ou de transport autres qui sont beaucoup plus résilients face à tout ce qui peut arriver avec le réchauffement climatique, avec toutes les crises mondiales qu'on a aujourd'hui.
1: Alors ça n'a pas de rapport direct, et ce serait une information à vérifier, mais lors d'une conférence gesticulée là, il y a quelques jours sur ces porte-conteneurs géants qui sont des villes flottantes, la personne qui faisait la conf expliquait que les 20 plus gros porte-conteneurs du monde, alors il me montrait une photo de moteur, c'est un moteur qui est haut comme un immeuble de 5 étages et qui consomme 200 tonnes de goudron par jour pour avancer. Information à vérifier, mais la personne disait que les 20 plus gros bateaux, les 20 plus gros porte-conteneurs de la planète consomment autant que le parc automobile mondial et produisent autant de CO2, de particules fines. Les 20 plus gros bateaux consomment autant que toutes les bagnoles de la planète.
2: Là, tu parles plutôt de bateaux sur la mer. Hein. Là, c'est des choses beaucoup plus modestes, hein, mais c'est malgré tout...
1: C'est des porte-conteneurs bio qui avancent, c'est à pédale, non, c'est ça?
2: Ouais, on souffle dessus pour pousser avec les voiles. Non, non, les bateaux, en fait, 4400 tonnes, sont pas forcément porte-conteneurs. Hein. D'ailleurs, ça sera peu. Le trafic de conteneurs, c'est 15% du trafic. Hein. Le gros du trafic, c'est du vrac. Soit du vrac de céréales, soit des matériaux, du sable, de carrière, etc. En fait, c'est un bateau qui fait la longueur de deux terrains de foot. Deux terrains de foot sur 11 mètres de large, c'est un truc énorme. Hein. C'est un truc énorme, mais quand même sur la taille des canaux, donc c'est pas aussi gigantesque que ce que tu racontes.
0: Il va peut-être falloir parler de trucs un peu plus positifs, de qu'est-ce qu'on est en train de faire pour essayer de faire en sorte que ça n'arrive pas. Parce que là, sinon, on va tous...
1: Vous avez mentionné une lutte.
0: Il y a un collectif qui regroupe plein d'énergies différentes qui s'appelle Méga Canal Non Merci. Vous pouvez chercher sur Internet, notamment pour avoir tous les argumentaires, des argumentaires courts ou des argumentaires détaillés, sourcés, etc. Même des vidéos, on essaye de donner tout ce qui est possible pour que ce soit le plus pratique en fonction des situations. Et après, évidemment, il y a plein d'autres associations ou plein d'autres collectifs qui se joignent à la lutte. Donc on a fait plusieurs actions. Il y a eu une action symbolique à Compiègne où on est monté dans des arbres, où on a vu un déferlement de forces policières, de forces répressives qui n'avaient aucun sens par rapport à la taille de la manifestation et par rapport à la capacité bloquante qui était absolument nulle de la manifestation. C'était fin janvier, ça nous a lancé l'année avec une bonne idée de à quel point eux-mêmes, les forces répressives et les politiques qui sont derrière, étaient tendus sur ce sujet. Ils n'ont vraiment pas envie qu'il y ait de la contestation. C'est pas, il y a une contestation et on la réprime, c'est là, il faut pas que ça fasse de bruit. Donc nous, notre but, c'est de faire le plus de bruit possible, évidemment.
1: Effectivement, j'ai voulu venir vous voir et le temps que je check auprès des camarades de la radio Graphite à Compiègne qui diffuse cette émission, ils disent non, c'est bon, ils sont restés 3 jours et on les a fait descendre.
0: Pour ceux qui connaissent la CNAMO, il y a la CNAMO qui est venue en force nous descendre au bout de 2 jours.
1: La CNAMO, c'est la police des arbres.
0: Exactement, c'est la cellule nationale d'appui à la mobilité. C'est une unité de la gendarmerie qui avait été créée à l'époque pour descendre les militants contre les centrales nucléaires. Une unité de gendarmerie qui s'est montée dans les arbres. Donc,
1: les gendarmes écureuils.
0: Exactement. Tous les écureuils qui sont montés sur la 69 ou autre part connaissent très bien la CNAMO. Donc eux, ils sont débarqués. Ça n'avait aucun sens de les faire débarquer ici. Il y avait des gendarmes qui venaient de Douai, de machin. Enfin, même les policiers de Compiègne n'ont pas compris pourquoi il y avait eu autant de monde, alors qu'il y avait 5 personnes dans les arbres et une 20aine au sol. Mais ça fait plaisir. Ça veut dire aussi qu'on touche là où ça fait mal, quoi.

0: sa fichesse.
1: La bourrée des fichets S, les tabanards, joyeux collectif chantant qu'on a déjà beaucoup entendu dans nos émissions anti-bassines, avant de poursuivre l'évocation de la lutte anti-méga-canal avec Lucie. Méga-canal, non merci.
2: Un autre symbole, une jolie expression artistique. Méga-canal, 3300 hectares de terres agricoles détruites. Sur le château d'eau d'Ytre dont je vous parlais. Et deux semaines plus tard, je crois, le château d'eau a été détruit. C'était prévu qu'il soit détruit, hein, mais pas du tout à cette époque-là. Donc ils ont modifié complètement leur planning des travaux pour venir détruire un château d'eau sur lequel il y avait écrit « Méga-canal, 3300 hectares de terres agricoles détruites ». Notre but, c'est de faire un maximum de bruit. Et notamment, il y a quelque chose qu'on fait que moi j'adore, c'est les réunions publiques. Donc on a fait des réunions publiques pour informer un petit peu loin. On en a fait à Lille, on en a fait jusqu'à Bruxelles même, on en a fait à Amiens, etc. Mais celle que je préfère, moi, c'est les réunions publiques sur le tracé. On a fait une série de 6 réunions publiques en quelques semaines, tout le long du tracé. En vrai, en tout, on en a fait bien plus. Et où on va dans les villages. Donc ça fait des petites réunions publiques. Parfois, il y a 10 personnes, parfois, il y en a même 30. On expose nos arguments. Moi, ce que j'essaye de dire à chaque fois que je vais à une réunion publique comme ça, c'est que je sais que je ne vais probablement pas les convaincre en une heure. D'ailleurs, je ne cherche pas forcément à les convaincre. Moi, si un jour, il y a quelqu'un qui vient à cette réunion publique et qui m'explique avec des arguments pourquoi, pour lui, directement, le canal va lui apporter quelque chose, moi, je serais ravie d'entendre quelqu'un d'autre que la société du canal et leurs deux arguments avec qui on n'a jamais d'échange concret sur l'impact réel du canal. Sauf que ça, on ne l'a jamais, en fait. Du coup, on fait des réunions publiques et les gens repartent avec une idée un petit peu plus claire de ce qui va leur arriver sur la gueule. Et on voit un vrai impact de ça et on va continuer toutes les réunions publiques. On va en faire de plus en plus et un peu partout. Il y a une spécificité, je trouve, sur ce canal, c'est qu'il fait 107 km de long. Il passe par 4 départements, donc c'est à la fois compliqué d'avoir un représentant. C'est très long, ça passe par à peu près 90 communes. Ça a l'avantage aussi de, du coup, passer par énormément de petites communes où on n'est pas à Paris pour aller voir Anne Hidalgo, c'est un petit peu compliqué, quoi. Là, le maire, c'est le voisin. Le maire, tout le monde le connaît, quoi. Et ensuite, les maires, ils sont organisés en communautés de communes. Et dans ces communautés de communes, ils s'organisent aussi entre eux. Et en fait, on commence à voir poindre une possibilité par ces moyens-là. Que le message passe, que les idées passent et qu'il y ait des échanges qui se créent entre les personnes qui habitent là-bas. Que ça fasse partie des discussions des vies communales et que du coup les maires et les communautés de communes commencent à s'allier pour prendre position ensemble, pour dire

attendez, là, ça va trop vite. On n'est pas d'accord avec tout le projet. Alors nous, on voudrait dire que le projet s'arrête, mais que même eux, ils gagnent en compétences et qu'ils aient les outils pour ensuite s'unir et dire non, en fait, là, on va pas faire comme ça. On va suivre nos termes parce que là, vous êtes chez nous, en fait. Parce que c'est vrai, en fait, à un moment, ils sont chez eux.

0: départementale parce qu'elle est toute pétée, on va me dire ouais t'inquiète, dans 3 ans. Et donc en fait il y a plein de dynamiques comme ça, donc on essaye de, c'est pour ça qu'on essaye de faire des réunions publiques au maximum partout pour que ce message passe. Il faut vraiment que l'information elle passe et qu'il y ait des débats autour de ce sujet, parce qu'il n'y a eu aucun débat. Pour revenir sur comment ce canal a été fait, en termes démocratiques, il y a une obligation pour les projets aussi gros, qui d'ailleurs est remise en cause par une loi en ce moment. Il y a une obligation, la seule obligation, c'est de faire une enquête publique. Ou enquête environnementale, je crois qu'elle s'appelle, je ne sais plus. Enfin, c'est une enquête publique où ils sont obligés de dire « Ok, alors, on annonce, on va faire un projet comme ça. » Il faut qu'ils expliquent ce que c'est leur projet, sans aucune contrainte de lisibilité, de compréhensibilité, de taille du document. Donc globalement, ils te mettent un document de 30 000 pages hyper spécifique, hyper scientifique, hyper précis. Et ils disent « Ouais, alors nous, on va faire ça. Vous avez jusqu'à telle date pour venir nous dire ce que vous en pensez. Vous avez un mois. » Bon, eux, en plus, pour au moins une partie du projet, l'enquête, ils l'ont publiée pendant le Covid. Donc vraiment, tout le monde avait la tête à ça. Et là, potentiellement, si y a des personnes qui sont organisées, s'il y a des collectifs, si machin, peut-être on peut réussir à avoir quelques centaines de personnes qui vont aller en mairie, qui vont se déplacer, qui vont écrire sur les cahiers, ça fait un peu cahier de doléances, et qui vont dire « non, moi je suis pas d'accord parce que ça, ça, ça ». Mais déjà, ça demande une énorme organisation de notre part, alors qu'eux, ils ont juste eu à publier un document technique que de toute façon, ils ont dans leur dossier. Et qu'eux, ils ont 100 personnes qui travaillent à temps plein sur la question. Et même si on arrive à avoir, je sais pas, 500 personnes, ce qui déjà est fou, qui vont aller en mairie, qui vont signer, qui vont machin, eux, la seule obligation qu'ils ont à dire derrière, c'est « Ok, on a lu ce que vous avez dit. » Point. Parce qu'en fait, on considère que pour une enquête publique, et ça, c'est le cas pas que pour nous, hein, c'est pour tous les projets en France, hein, dans une enquête publique, le peuple français est invité à s'exprimer. Donc, on a un panel de 70 millions de personnes. Donc, si on arrive à avoir 500 personnes qui sont contre, les 69 millions autres... Ben, on considère qu'ils sont d'accord puisqu'ils ne se sont pas exprimés. Donc ben, on va faire ce projet.
1: Question naïve en justice. Il y a la notion aussi d'utilité publique d'un projet. Est-ce que ça va être actionné ?
0: C'est déjà actionné. Ce projet est déjà reconnu d'utilité publique.
2: Ah oui, d'accord.
0: Oui, ben, pourquoi pas ?
3: Ben, y a des recours en cours. Hein.
1: Là, c'est tribunal administratif ?
3: Ouais. Y a des recours en cours, mais c'est extrêmement technique. Et c'est d'un cynisme... Enfin, moi, j'étais effaré de lire ce qu'on appelle les mémoires en réponse là, de la part de la Société du Canal, le cynisme avec lequel ils répondent, à la limite du mensonge, où en fait, ils font des déclarations tronquées, c'est-à-dire qu'ils coupent les phrases pour ne reciter que des parties de phrases et pas la fin, ce qui fait que, voilà, en fait, ils trafiquent les déclarations qu'ils font. Enfin, c'est d'un cynisme incroyable. Je ne sais pas si je peux rentrer dans le détail, parce que ça va être chiant.
1: Parce que tout le monde est déjà bien assommé, là, donc... Mais la reconnaissance d'utilité publique, elle ne peut pas être contestée. Tout ce que vous venez de raconter, là, on voit bien qu'il n'y a pas besoin d'être expert, justement, pour voir que c'est complètement absurde et que ça ne fonctionne pas. La reconnaissance d'utilité publique peut-elle être, contestée ?
3: On est en plein dedans et en effet, on conteste la pertinence de l'intérêt public majeur, oui.
1: Ouais, ouais.
3: Et puis eux, bien sûr, bon, moi je suis pas juriste, hein, donc je découvre ça et je me rends compte que les choses légales sont quelquefois totalement absurdes. L'optimisation fiscale est tout à fait légale.
1: Ah, c'est de la fraude légale, oui.
3: C'est de la fraude légale. Bon, bah voilà, donc là on peut faire un coup de business, pouf pouf, et puis dire voilà, c'est de l'intérêt public majeur. Mais je vais pas rentrer dans le détail parce que c'est assez technique. Mais bien sûr, oui, on dénonce l'intérêt public majeur.
1: Sur le terrain et ailleurs, on y revient. Il y a une opposition, il y a un collectif.
0: Méga Canal, non merci.
1: Voilà.
0: 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Et on a 2 gros événements qui arrivent. Alors tout d'abord, si vous aimez le vélo, du 21 au 24 août, on descend le canal à vélo. 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On va vous montrer tout ce qui existe aujourd'hui autour de ce canal qui modèle la région, qui est le canal du Nord. On va vous montrer toutes les forêts qu'on voudrait qu'ils ne soient pas coupées. On va vous expliquer tous les tenants et aboutissants du canal. On va aller à la rencontre de toutes les personnes qui sont directement sur le tracé. On va faire la fête. et on va parler de la question

0: l'eau, on va parler de la question du transport, on va parler de la question de la batellerie. Donc n'hésitez pas, du 21 au 24 août au niveau de Cambrai et de Compiègne. Et ensuite, du 10 au 12 octobre, là, ce sera un événement national organisé par les Soulèvements de la Terre et plus précisément par les Soulèvements de la Seine. C'est l'acte final des Soulèvements de la Seine qui regroupe plusieurs luttes du bassin versant de la Seine. Et donc, vous êtes les bienvenus. Ce sera autour de Compiègne. Il n'y a pas encore énormément de précisions parce que ce sera un gros événement et donc à suivre. Du 10 au 12 octobre. Jamais on se laisse abattre. C'est trop important.
1: Merci à vous les camarades pour cet exposé plombant mais nécessaire. Bah alors on fait comme on a dit.
0: Du 10 au 12 octobre, on vous attend en musique.
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3: 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Conclusion de cette spéciale méga canal, méga scandale à télécharger via notre site polemixetlavoixoff.com. Avant notre prochain rendez-vous sur votre radio libre préférée, ce n'est qu'un combat. Continuons le début. Salut.
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0: aujourd'hui, c'est avec beaucoup de plaisir que j'accueille Corinne Stanciou-Lacroix pour son très beau polar au titre énigmatique « La mansuétude des orques est immense », édité chez Rouergue Noir. Bonjour Corinne Stanciou-Lacroix.
1: Bonjour Florent.
0: Avant d'éclairer nos auditrices et auditeurs sur l'intrigue de votre roman, je donne très vite la définition de mansuétude d'après Robert et Larousse. Disposition d'esprit qui incline à une bonté indulgente. Première question, faites-vous preuve de mansuétude, autant avec les êtres humains qu'avec les réputés non humains, Madame Stanciou?
1: Ah, c'est une question, question à laquelle je ne m'attendais pas. Qu'est-ce que je vais dire? Non, pas toujours, j'essaye. Mais pas toujours, parce que j'imagine que j'agis sous le coup de l'émotion, souvent. Je suis quelqu'un d'assez impulsif et sensible, donc je ne suis pas persuadée de faire preuve toujours de la mansuétude que je devrais peut-être distiller, j'avoue. Je suis peut-être moins apte à la mansuétude que les orques, justement.
0: J'ai posé cette question, ce n'est pas dans mon habitude de poser ce genre de questions en début d'entretien, mais c'est parce que bon, vous avez un rapport aux animaux, à la violence envers les animaux, qui est très sensible dans votre roman.
1: C'est vrai. Je dirais que si je devais faire preuve de mansuétude, j'en ferais beaucoup plus par rapport aux animaux que par rapport aux humains.
0: Alors, Corinne Stanciou, vous êtes française, chirurgien-dentiste, oui. C'est une bio très courte, hein, et vous avez travaillé, ce qui a éveillé ma curiosité, comme experte à la cour d'appel de Grenoble. C'est ça. Dites-moi plus sur ce travail. Vous avez une anecdote croustillante.
1: Alors, des anecdotes croustillantes, pas vraiment, parce que c'est quand même un travail assez sérieux. Ce qui est toujours intéressant, je trouve, c'est de se réinventer dans sa profession. Et ça m'a permis, ce côté expert, de sortir un petit peu de mon quotidien, de sortir un peu de mon bloc opératoire et de parler un petit peu plus, en l'occurrence, à des confrères, parce qu'en général, quand on est expert, on rencontre des gens, des patients qui sont pas très contents de leurs soins ou qui ont un problème de litige avec leur praticien. Et donc, on est amené à discuter et on est amené à explorer un petit peu, non seulement le domaine dentaire, mais aussi le domaine, je vais dire, humain. Alors, vous révélez des anecdotes croustillantes. Non, je n'ai rien de très drôle à raconter. Et puis, ce ne serait pas très sympa quand même de moquer ni de patients malheureux, parce qu'en général, quand je les reçois dans ce contexte-là, ils sont souvent très malheureux, parce que vous pensez bien

0: qu'on ne fait pas ce genre de démarche si c'est pour une broutille. Hein. Donc, c'est des gens qui sont souvent quand même dans un état de détresse important. Ou alors, c'est à la suite d'un accident. Donc, vous imaginez, on a un petit peu du mal à rire de ces situations-là, même si on doit rire de tout. Hein. Et j'essayais, du moins, durant mes expertises, de dédramatiser au maximum. Et si je pouvais en plus les faire rire, parce que bon, effectivement, faire rire, et on peut rire de tout, et c'est encore ce qui désarme le mieux. Mais là, tout de suite, Florent, je n'ai pas d'anecdote. Je suis désolée.
1: C'est pas grave. Alors, j'ai signalé que vous étiez française, mais aujourd'hui, c'est important, évidemment, vous vivez en Angleterre, dans le Dartmoor.
0: Dartmoor, en fait, j'ai habité Dartmoor pendant 4 ans, et maintenant, j'ai glissé un petit peu dans le Southam. Mais mon bouquin, il parle des paysages de Dartmoor. Hein, c'est vraiment cette lande que je décris. Nous avions acheté avec mon compagnon une ancienne ferme qu'on a retapée, et qui était dans un endroit absolument extraordinaire. Donc pour l'anecdote, puisque je vous sens friand d'anecdotes, ce qui était assez drôle, c'est qu'on s'est baladé à Dartmoor. Bon, je suis tombée amoureuse et puis je suis une exaltée. Hein, vous allez vite vous en rendre compte. Donc tout de suite, voilà, je me suis dit, oh là là, vraiment, ça me plaît cet endroit. Parce que quand j'ai rencontré mon compagnon, il était londonien, hors de question. Moi, je suis parisienne d'origine, que j'aille m'installer à Londres parce que j'avais quitté Paris. Ce n'était pas pour retrouver Londres. Et donc, pour m'attirer, il a loué une très belle ferme à Dartmoor. Et à partir de là, nous avons décidé d'acheter. Donc, on s'est mis en quête de trouver une maison. Et donc, toutes les maisons qu'on visitait, c'était des petites maisons avec des toutes petites fenêtres, style cottage, des plafonds bas, très sombres, humides. Alors, bon, voilà, je n'avais pas eu le coup de foudre. Et puis, tout d'un coup, on a visité une maison qui était haute de plafond, avec des grandes fenêtres, une vue 360 sur les tors environnants. C'était extraordinaire, magnifique. Coup de foudre immédiat. Hop, on se lance, on achète. Et en réalité, entre nous, ben, on a découvert que si les maisons étaient basses et protégées, il y avait une raison, c'est qu'il y a quand même beaucoup, beaucoup de vent à Dartmoor. Voilà, c'était juste pour vous faire sourire.
1: Ok. Alors effectivement, le roman, votre roman, La Mansuétude des Orques est immense, se situe dans le Dartmoor, où vit l'une des héroïnes de votre roman, qui s'appelle Colline, oui, qui s'est installée dans cette lande aride, mais boisée aussi, si je ne me trompe pas.
0: Oui.
1: Elle s'est installée là avec Pierce, son nouvel amour, et Paul, son fils. Et leurs voisins les plus proches, c'est un couple d'éleveurs de Welsh Black, donc la race de vaches locales.
0: Magnifique vache locale.
1: Voilà,
0: oui.
1: Typique de la région, que vous décrivez très bien, avec beaucoup de tendresse. Les voisins, c'est Joy et Andy. Et nous voilà lancés littéralement dans cette histoire au parfum de mousse, de lichen, de lande, où des génisses vont être atrocement mutilées. Oui. Vous avez choisi de faire tuer des animaux avant peut-être d'autres crimes dans votre roman. Pourquoi ?
0: Alors, pourquoi ? Parce que je pense que c'est une façon de prendre de la distance. C'est une façon de pouvoir décrire des atrocités sans impliquer, sans choquer de trop, parce que c'est peut-être un tort, mais en tant qu'humain, on est peut-être moins touché. J'ai imaginé que le lecteur serait peut-être moins, comment dirais-je, frappé de plein fouet si on exerçait, si on pouvait réaliser des atrocités sur des animaux plutôt que sur des êtres humains, en tout cas dans un premier temps. Et surtout, tant qu'à choisir un animal, autant choisir un animal qui représente, qui soit un symbole de pureté, qui ne soit pas apte à se défendre, si vous voulez. Il n'y a pas plus innocent qu'une pauvre génisse qui est dans son étable, qui est entre quatre murs, qui n'a pas de moyen de se sauver, en fait. Qui ne peut pas échapper à son destin et échapper à la cruauté de ses agresseurs. Donc c'est probablement un moyen pour d'emblée créer une atmosphère assez sordide, tout en prenant de la distance, mais en impliquant quand même des animaux qui vont toucher le lecteur. Parce que le lecteur, il ne va pas être, comment dirais-je, il ne va pas ne pas se sentir impliqué dans ce crime, puisque finalement, c'est l'innocence qu'on tue. Donc, c'est un petit peu paradoxal, mais voilà. Je l'exprime très bien.
1: C'est vrai que c'est à la fois insupportable et supportable. Enfin, j'aurais du mal à exprimer, mais...
0: C'est ça.
1: C'est votre livre, votre roman, bon, c'est à la fois sur les vaches, les chevaux,

0: mais aussi sur les Anglais, sur leur campagne et leur art de vivre. Dartmoor, c'est aussi le pays du chien des Baskerville. Donc c'est peut-être une région criminogène, je ne sais pas, qui inspire comme ça ces choses, ces ambiances un peu étranges. Je pense que c'est un peu ça, mais j'aime beaucoup votre style, parce qu'il oscille doucement entre la violence et la nature, entre le naturel des relations humaines que vous décrivez dans de très bons dialogues, je trouve, et la violence du travail avec la nature ou dans la nature. Je trouve que ça aussi, sans arrêt, entre ces deux, entre violence et nature, j'ai envie de lire un court passage, si vous me le permettez. Mais il roule comme un malade, celui-là. Quel abruti. Il abruti, lui crie-t-elle encore avec rage alors qu'il a déjà disparu dans le virage. Elle n'a jamais vu cette fourgonnette avant aujourd'hui, sûrement pas un gars du coin, et le vent vif qui lui cingle le visage l'empêche de conjecturer. Il lui tarde d'arriver à son étable, un simple hangar de tôle en réalité, qui abrite quelques-unes de ces bêtes qu'elle garde à l'écart du troupeau. Des veaux un peu faiblards et quelques vaches sur le point de veiller qu'elle doit surveiller. Au bout de la ligne des haies, un petit coin de tôle brille au loin, puis, au fur et à mesure qu'elle avance, c'est le toit tout entier qui se dessine. Ne lui reste bientôt plus que quelques mètres à parcourir. Elle perçoit les effluves de purin mêlés à ceux légèrement âcres de la paille. Soudainement, l'odeur est forte et s'engouffre dans ses narines. Elle est arrivée, elle coupe le moteur et descend de son quad. Je vais m'arrêter là. Après, on arrive à une scène assez trash, en fait, qui montre bien, à mon avis, la manière dont vous, justement, vous gardez cet équilibre. Ça m'a parfois fait penser à un film de Terrence Malick qui s'appelle « The Seed Red Line », qui se passe en temps de guerre et où il y a des passages entre la nature environnante, calme, complètement bucolique, et on bascule d'un coup dans l'horreur de la guerre. D'autant plus que je trouve que, comme Terrence Malick, vous vous attachez à donner de la vie à tous les protagonistes du roman, à commencer par l'enquêtrice, puisque c'est un polar, qui s'appelle Freya Di Maio. Alors, comment vous est venue l'idée de ce nom ?
1: J'ai emprunté Freya. Alors, Di Maio, je l'ai inventé, je trouvais ça assez marrant comme combinaison. Mais Freya, en fait, c'est une petite étudiante qui était avec... Enfin, c'est pas elle, mais je me suis inspirée de son caractère parce que mon fils était au collège, dans un collège anglais. Il y avait une gamine qui s'appelait Freya, qui n'avait pas les traits de Freya, mon inspectrice, mais qui avait ce côté talentueux, ce côté où son intelligence était vraiment brillante. Elle était très brillante, elle avait une intelligence très pointue et un regard très particulier. Et voilà, elle m'a frappée, cette gamine, elle s'intéressait à tout. Et elle m'a raconté, ce qui m'a donné l'idée de ces graffitis et de cette scène que je décris dans l'église. En fait, son papa était passionné par les vestiges médiévaux et ils n'avaient pas la télévision, ils ont passé leur jeunesse, elle et son frère, à restaurer un village médiéval.
0: D'accord.
1: C'est quand même des caractères qu'on croise dans la vie et qui nous laissent une trace. Et donc elle m'a inspiré le personnage de Freya Di Maio. Voilà.
0: Donc c'est vrai que Freya est passionnée de graffiti, pour faire simple. Donc c'est elle qui va mener l'enquête. J'en profite aussi d'ailleurs, avant d'oublier, comment vous est venue l'idée aussi du médecin légiste aux accents multiples ?
1: Alors ça, je ne peux pas vous dire, Florent. Tout d'un coup, j'ai eu envie de le colorer un petit peu, ce personnage qui pouvait être un petit peu, vous savez, vous imaginez ces atmosphères de laboratoire, tristounette, blafard, on imagine une lumière blafarde, on imagine ce personnage qui est vraiment... qui baigne dans la mort, en fait, et dans le silence. Et j'ai eu envie de le colorer un petit peu. Curieusement, je me suis dit, ce serait marrant qu'il ait cette maladie, sans savoir qu'elle existait réellement, ce syndrome de l'accent étranger. Et j'ai regardé bêtement sur Internet et je me suis aperçue, j'ai eu de la chance, ça existait. Donc voilà, ça c'est du pain béni pour une romancière.
0: Franchement, c'est hilarant, cette idée. C'est pas drôle comme maladie, mais ça tombe... moi, j'ai trouvé ça très british comme humour, en fait.
1: Oui,

0: très décalé. Ouais. Oui, je suis d'accord. Je suis d'accord avec vous. Ouais. Mais il y a de ça hein, dans le roman, j'espère.
1: Ouais.
0: J'espère que j'ai réussi à reproduire ce décalage. Parce que c'est ce qu'on vit un petit peu au quotidien avec les Anglais. Ils ont cette capacité de prendre de la distance et justement de flirter avec, entre le drame et le rire constamment et de rester dans une certaine... une forme d'élégance, je dirais. Cette distance leur permet de garder du sang-froid et de... ce qui suscite encore plus de rire, bien souvent. Mais voilà, c'est très particulier chez les Anglais et j'ai essayé de reproduire ça, oui. Travers de ce caractère et au travers aussi d'autres caractères.
1: Après, les relations entre les personnages et eux-mêmes sont peut-être un petit peu décalées, mais souvent très rudes. C'est pas facile comme atmosphère, malgré les digressions sur les mammifères marins, etc. Ce qui est intéressant aussi, je trouve, c'est la relation qui se construit entre Colleen, donc, on va dire l'héroïne de votre roman, toutefois plus ou moins, et Freya. Colleen est l'inspectrice. Comment vous avez voulu construire cette relation ?
0: En fait, j'avais envie que ces personnages... se rejoignent sur certains points communs qu'elles ont, sur sans doute une sensibilité ou voire une hypersensibilité qu'elles ont en commun, et que l'une et l'autre s'admirent réciproquement. En l'occurrence, je pense que Colleen admire d'emblée cette jeune femme qui lui fait forte impression, qui est passionnée de graffiti, par son savoir, par son enthousiasme, et puis elle découvrira au fil de l'histoire son extraordinaire intelligence. Donc ça, c'est pour Colleen admirant Freya. En fait, je dirais que ce qui les lie aussi, c'est cette capacité d'observation. C'est-à-dire qu'elles sont toutes dans une... Enfin, l'une, c'est son métier. L'autre, c'est parce qu'elle a changé de pays. Donc, elle se trouve un peu sur un terrain qu'elle ne connaît pas. Et donc, quand vous vivez l'exil, que vous exilez, que vous vivez dans un pays nouveau, vous avez tendance à observer... beaucoup, plus qu'à parler, que vous exprimez, vous observez beaucoup. Et donc, ça développe un sens de l'observation. Et donc, Freya, en l'occurrence, donc là, je parlais de Colleen, je n'ai pas été claire, mais Colleen développe ce sens de l'observation parce que, justement, elle arrive en Angleterre, elle qui est française, elle observe, elle tombe aussi dans un milieu rural. Il faut savoir qu'en Angleterre, les relations sociales sont très codifiées. Donc, les lecteurs le découvriront au fil du livre, mais il y a pas mal de traditions et de choses un petit peu étonnantes. Donc, elle est dans ce mode observation. Et Freya est continuellement dans ce mode observation puisqu'elle est inspectrice. Donc, son job, finalement, c'est d'observer, de noter. Et donc, elles sont forcément attirées ou sensibles aux détails. Et pour vous révéler quelque chose sur ma personnalité, je suis absolument obsédée par les détails. Pour moi, dans la vie, il n'y a que ça qui compte. Parce que, selon moi, l'essentiel, tout le monde l'a déjà. Donc, je m'attache toujours aux détails. Donc, j'ai voulu... je parle sans doute... On parle toujours en tant qu'écrivain un petit peu de soi. Donc, c'est ce trait que j'ai voulu prêter à mes deux caractères.
1: Ce que je trouve intéressant, c'est que Colleen ne devient pas l'adjoint ou le bras droit de Freya durant l'enquête, comme ça, d'emblée. Mais petit à petit, il y a une relation qui se crée, qui est assez intime, mais très légère. Enfin, la manière dont, je ne sais pas si j'arrive à l'exprimer correctement, mais disons que cette relation, elle prend de l'épaisseur à la fin du roman. Et qu'on est amené à ça, quoi. Je trouve ça super intéressant, la manière dont c'est traité. Là, ça fait sororité douce, vous voyez ce que...
0: C'est ce que j'allais vous dire. Ouais, c'est le terme que... Voilà, j'aime cette idée de sororité. Je voulais aussi en parler, la décrire, et c'est exactement ça. C'est une relation de sororité, mais qui n'est pas... elle ne se force pas. Elle vient naturellement. Elle vient avec le temps. Et avec l'admiration que Freya suscite à Colleen, donc elle a envie de l'aider, Colleen. Elle se trouve petit à petit impliquée aussi. Donc tout doucement, c'est très vrai ce que vous dites, elle a tendance à se rapprocher de Freya et elle va, sans toujours le vouloir d'ailleurs, mais l'aider.
1: Ouais, c'est un roman où il y a plusieurs portes. On peut rentrer dans le roman par le côté relation de la campagne anglaise, voilà, comme vous dites, le mode de vie, les interactions sociales. On peut rentrer dans le roman à travers la violence faite aux animaux. On peut rentrer dans le roman à travers la relation qui se crée entre Colleen et Freya. C'est,

0: C'est une enquête qui vraiment sert de fil rouge, mais qui permet, enfin, au lecteur, à mon avis, de relire le livre avec plusieurs points de vue presque, même si on est souvent dans le point de vue de Colline. Ouais, mais voilà.
1: Ouais, je pense que c'est un roman sur l'enfermement. Et justement, Colline, elle va sortir de son enfermement et elle va. C'est des mondes qui vont se rapprocher finalement.
0: Oui, ça pourrait être.
1: Celui de Freya et celui de Colline.
0: Ça pourrait être un monde assez effectivement claustrophobe, quasi. Mais,
1: oui.
0: Mais bon, vous donnez suffisamment de respiration pour que on puisse reprendre notre souffle. J'en reviens à ce que je pense être le cœur du roman, c'est-à-dire la maltraitance faite aux animaux de ferme ou aux animaux domestiques. Je pense aux chevaux, aux vaches, aux orques. Pour vous, cette violence, elle est toujours importée de l'extérieur ou est-ce qu'elle est intérieure, c'est-à-dire constitutive de la campagne, du travail à la campagne, du travail dans des centres pour animaux, en l'occurrence? Est-ce que c'est extérieur ou intérieur? Est-ce que c'est forcément...
1: Je pense que ce qu'il y a de plus difficile, insoutenable, je dirais, c'est surtout que cette violence, elle est rendue naturelle, c'est-à-dire qu'elle passe complètement inaperçue. Elle est complètement ancrée dans les mœurs de chacun. Par exemple, en allant vivre à la campagne, je m'étais dit que j'allais m'approcher de gens qui étaient forcément plus sensibles aux animaux et au bien-être animal, qui vivaient avec des animaux, donc qui allaient créer des liens. Mais je pensais trouver un plan d'égalité, ou en tout cas un peu plus d'égalité, un peu plus d'égard de la part de gens de la campagne vis-à-vis d'animaux qui finalement sont des compagnons de travail, des compagnons de vie. Mais en fait, on s'aperçoit très rapidement qu'il y a une violence, qui est omniprésente et qui finalement ne semble pas molester qui que ce soit. C'est ce qui m'a le plus frappée et c'est ce qui me heurtait en fait. Je vous donne un exemple, celui des vaches, des mères qu'on sépare des veaux et des veaux qui vont crier non-stop toute la journée, toute la nuit, et ça dure comme ça plusieurs jours parce qu'ils les séparent très vite de leur mère et personne ne les entend. Et je trouve ça incroyable.
0: Oui,
1: c'est-à-dire qu'on est complètement, on est sourd à leurs cris, à leurs plaintes, on est sourd à leurs douleurs. Et ça m'interroge, j'avoue que ça m'a beaucoup choquée. Bon, c'est pas réservé à la campagne anglaise, on est bien d'accord.
0: Bien sûr. En Aveyron, on connaît ça. Oui, oui.
1: Et vous discutez avec des gens absolument charmants qui vont vous donner, qui vont vous raconter qu'ils ont des petits trucs pour se rendre la vie plus facile. D'ailleurs, ils trouvent ça c'est complètement entré dans les mœurs et c'est des trucs qui se refilent de génération en génération, donc là-dessus il y a peu d'évolution, mais c'est vraiment de la torture, c'est-à-dire pourquoi ils entourent la queue des agneaux avec un fil électrique ou un élastique pour que finalement elle tombe de putréfaction, enfin elle ne soit plus irriguée, donc elle finisse, le membre finit par être coupé de la circulation sanguine, donc vous imaginez quand même, ils font la même chose avec les testicules, parce que ça coûte quand même moins cher d'aller chez le véto. Et ils vous racontent ça avec un naturel déconcertant. Ça ne leur pose aucun problème.
0: Mais ils peuvent être extrêmement choqués par le massacre d'une génisse. C'est ce que montre aussi votre livre. C'est un bouleversement, en fait. De s'attaquer aux animaux hors de la norme, j'allais dire.
1: C'est ça. Et à la fois, si vous poussez le curseur, c'est-à-dire que l'avantage du polar, c'est quand même de pousser le curseur du réel. Et en poussant ce curseur du réel, on arrive à, j'espère, à décrier une situation, on arrive à montrer un petit peu du doigt des choses qui ne sont pas tout à fait normales. Et donc, comme vous dites, tant que c'est leur petite violence ordinaire, ça va bien, mais si ce sont notamment des étrangers qui s'attaquent à leurs bêtes, alors là, c'est totalement différent. C'est une violence qu'ils prennent de plein fouet. Et là, évidemment, ça suscite une indignation et voilà, je suis d'accord. C'est une question de curseur et c'est une question aussi de point de vue. C'est ça, en fait, la vie. Tout dépend du point de vue où on se place et c'est un problème de perception aussi. Je pense qu'on réagit par rapport à son acquis, à son éducation, à qui l'on est, à sa

0: sensibilité, son degré de sensibilité, mais c'est toujours relatif à l'éducation. Parce qu'on peut aussi chercher à les défendre, c'est comme ils nous racontent leur process, leur procédure dans le domaine agricole, c'est des choses qu'ils ont apprises, des choses qu'ils ont acquises et qui sont rentrées dans le domaine du normal. Donc la question qui se pose dans ce livre, c'est qu'est-ce qui est normal ? Est-ce qu'il n'y a pas lieu de revoir un petit peu notre rapport à l'autre, notre rapport aux animaux ? Voilà, c'est une question qu'il pose.
1: Là, je pense que tout le monde doit se demander, mais pourquoi les orques ? Parce que les orques dans le Dartmoor, il n'y en a pas tant que ça, on va dire. Il y a des phoques.
0: Il n'y en a pas tant que ça, ouais.
1: Sur la côte, mais alors, pourquoi les orques ? Oui, dites-nous tout.
0: Alors, je ne veux pas révéler quoi que ce soit, c'est quand même un polar.
1: Oui.
0: Mais cette idée d'orque, elle est venue d'un poster que j'avais gamine. J'avais ce poster, je l'ai toujours dans ma mémoire, je ne sais pas exactement où il traînait, mais en tout cas ce poster, il représentait un orque. C'était une photo d'orque qui sautait tout droit pour essayer de toucher un petit ballon rouge dans un bassin de Marineland. Et ce poster, je l'ai enterré dans ma mémoire, et pourquoi il est ressorti au moment où j'ai voulu écrire ce polar ? Alors, je voulais que ce polar parle d'animaux. Je voulais qu'il décrit pas mal de choses, je voulais qu'il parle du rapport de l'homme avec les animaux, de la prééminence de l'homme mortifère. Je voulais qu'il parle de tout ça. Et donc, les orques se sont imposés à moi comme figure d'animaux super, avec des super pouvoirs. Voilà, parce que s'il est des animaux fascinants, ce sont quand même ceux-là. Les orques sont dotés d'une intelligence extraordinaire, absolument fascinante. Ils ont des particularités anatomiques qui sont, surtout en ce qui concerne le cerveau, extraordinaire. Donc, je me suis intéressée aux orques, d'une part parce qu'ils faisaient partie peut-être de mes souvenirs d'enfant, de mon inconscient, ils m'ont toujours fascinée. Et puis, à partir de là, quand j'ai commencé à m'intéresser et à me documenter sur les animaux, j'ai découvert beaucoup de choses sur leur structure cérébrale, sur la complexité de leur langage, sur leur mode de vie, sur leurs relations entre elles. Et finalement, ce qui les rapprochait beaucoup de l'homme, pour parler de leur cerveau par exemple, ils ont des caractéristiques qui font penser qu'ils pourraient être, alors je mets ça entre guillemets, hein, plus intelligents que l'homme, d'une certaine façon, en tout cas, avoir des aptitudes que l'homme n'a pas. Hein. Une capacité de traiter l'information, par exemple, qui est magnifiée par le fait qu'ils ont un cortex. On appelle ça un index de girification, mais un cortex qui est extrêmement replié sur lui-même. Donc, ils ont une grande densité de neurones. Et donc, ils ont cette capacité de réagir très vite et ils ont une capacité d'analyser une situation très, très vite. Voilà, ils ont aussi un cortex auditif qui est super développé. Un détail, une anecdote qui m'a fascinée et que je relate dans mon bouquin, c'est qu'en fait, ils ne respirent pas. Pour eux, respirer, ce n'est pas un réflexe. Ils doivent décider de respirer. Donc quand ils dorment, et pour ne pas cesser de respirer et pour réussir à survivre, ils ont une faculté de dormir éveillé, c'est-à-dire qu'une moitié du cerveau dort pendant que l'autre veille. Et je trouve ça absolument fascinant. Voilà, pour moi, ce sont des animaux absolument fascinants. Et bien sûr, le fait qu'on ait tendance à les utiliser, il y a eu cette polémique aussi récente sur les orques.
1: Ouais.
0: Voilà, donc j'ai joint aussi, puisque j'ai été sensibilisée par ces orques du Maryland qui ont été, à la suite de la loi qui tombait sur l'interdiction d'avoir des orques en captivité, l'issue de ces pauvres orques qui n'est toujours pas décidée, j'ai l'impression, on ne sait pas trop ce qu'on va en faire.
1: Ouais,
0: c'est-à-dire qu'à partir du moment où les dirigeants ont voté de l'interdiction de garder en captivité des orques, il n'en demeure pas moins qu'on ne sait pas quoi faire de ces géantes, parce que maintenant qu'on les a sorties de leur domaine et qu'on n'est pas à même de les réintroduire, parce qu'elles mangent du poisson mort. Or, un orque au naturel, dans la nature, il chasse. Voilà, et on ne sait pas leur apprendre à chasser ces pauvres orques. Elles sont pas, on ne peut pas les remettre, les relâcher en milieu naturel. On les a sur les bras. Et bien sûr, maintenant, on réalise que on ne sait pas trop quoi en faire. Surtout que tant qu'elle rapporte de l'argent, on peut mettre des moyens illimités, mais à partir du moment où elle ne rapporte plus, ce n'est plus la même problématique.
1: Je crois qu'elle devait partir en Espagne, mais je crois que ça n'a pas beaucoup avancé, en fait. Mais ce que vous faites très bien, c'est faire le pont entre une enquête qui se passe dans le Dartmoor, une enquête très british, et la vie des orques. Ça, j'avoue que c'est pas évident. Comme ça, j'invite les lecteurs à découvrir ça, bien, c'est pas mal.
0: Mais ça fait partie de la part du mystère aussi. Je pense que le polar doit receler sa part de mystère.
1: Et je vais dire un dernier petit mot à toutes les auditrices et tous les auditeurs de PVC de maintenant propager la bonne nouvelle, puisque le premier roman de Corinne Stanciou-Lacroix, La mansuétude des orques est immense, est en librairie. Donc achetez-le, laissez-vous happer par ce polar qui vous fera voyager. À mon avis, c'est la force de ce roman, une originalité qui apporte une bouffée de fraîcheur dans le polar. C'est vif, c'est agréable, c'est tendu, c'est parfait pour votre été. Voilà. Merci encore Corinne Stanciou. Et à bientôt, j'espère, pour votre futur roman. Il y a quelque chose dans les tuyaux, comme on dit.
0: Oui, je n'en dirai pas plus, mais oui.
1: Faut pas en dire plus, de toute façon.
0: Je m'attelle à la tâche.
1: On va guetter ça. Faites-nous signe.
0: Merci Florent, merci mille fois.
1: Eh ben, c'est
0: j'étais absolument ravie de passer ce petit moment avec vous. J'ai dû bafouiller beaucoup, mais c'est une première, il faudra me pardonner.
1: Oui.
0: Et j'ai eu beaucoup de plaisir à être avec vous. J'aime beaucoup votre émission.
1: C'est
0: voilà,
1: gentil.
0: J'ai écouté, j'avoue que je ne la connaissais pas, mais maintenant, je peux vous dire que je vous écouterai régulièrement parce que j'aime beaucoup ce que vous faites. J'aime cette ambiance, cette simplicité, cette proximité et cet amour vrai que vous avez pour les polars. Je trouve ça génial.
1: C'est super gentil. Moi, j'ai vachement aimé votre bouquin et puis tout le monde va le lire ici. Bravo et puis bonne fin de journée chez nos amis
0: Merci
1: anglais.
0: Merci beaucoup, Florent.
1: À bientôt, je vous tiens au courant.
0: À bientôt.
1: Au revoir.
0: Au revoir.

0: au groupe de la région et ses alentours.
1: Vous allez voir, c'est un peu spécial, mais vous allez voir, on en parle après, hein. Je fais la première et on en parle après, d'accord, hein ?

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0: siècle dernier et celui d'avant existaient dans l'Aveyron des colonies pénitentiaires pour enfants. L'histoire que vous allez entendre a été écrite et enregistrée par les élèves du club radio du collège du Larzac. Il s'agit d'une fiction imaginée à partir de documents d'archives. Elle se passe dans la colonie de Pesé, dans l'ouest de l'Aveyron, puis dans la colonie du Luc, sur le Larzac, quelque part à la fin du 19e siècle.
1: Qu'est-ce que c'est que ces hurlements ?

0: Où est-ce qu'on va ?
1: Dans un endroit où tu seras mieux.
0: Mais tu restes pas avec moi ? Mère ?
1: On verra.
0: Et Pierrot ? Il reste avec papa ?
1: Oui, c'est ça. Allez, dépêche-toi. Vite, suis-moi. Vite, on a rendez-vous.
2: Bonjour, madame. Vous avez fait bon voyage ?
1: Oui, merci. Voici Louis. Louis Bernard.
2: Parfait. Ne vous inquiétez pas, il est entre de bonnes mains.
1: Bien, merci. Louis, au revoir.
0: Mais, mère...
2: Louis, venez ici. Ici, les règles sont simples. Le respect, l'obéissance et le travail sont les valeurs principales. Vous vous lèverez à 6 heures et vous vous rangerez devant votre dortoir une fois que vous aurez enfilé votre uniforme et irez déjeuner. L'instruction primaire sera faite par 2 maîtres et se fera tous les matins. Vous serez séparés des bagnards de moins de 14 ans et serez dans le dortoir en fonction de votre âge. Toute infraction au règlement sera sévèrement sanctionnée par des privations de nourriture ou d'enfermement en cellule. Mais vous recevrez une certaine somme chaque mois. Le bagnard n'ayant pas reçu de punition et aura été le plus exemplaire recevra au maximum 50 centimes par mois, soit 6 francs par an.
0: Chère mère, je suis bien installée à peser, mais la tristesse de mon départ ne me quitte plus. J'avoue avoir peur. La solitude me pèse. Une forme de lassitude m'habite et les remords me hantent, ne me quittant plus. Je te supplie à genoux de me faire revenir à la maison. J'ai mal au cœur et ne souhaite qu'une seconde chance. Je te fais la promesse de tout faire pour mériter le confort de notre famille et pour ne plus jamais apercevoir la honte et la déception dans tes yeux. Ici, la vie est bien différente. La nourriture est fade et les surveillants sont souvent mauvais, abusant de leur autorité. Tu me manques, Philippe aussi. Mon cœur se serre quand je repense à mon départ. Je travaille ici, malgré les punitions, souvent bien trop sévères. Dès le premier jour, aucun écart n'est toléré, malgré notre ignorance. Maintenant, l'habitude s'est créée, ainsi que quelques ruses pour échapper à leur sévérité. Malgré le fait que tu penses m'envoyer en ces lieux, pour mon bien, je te prie de comprendre le sentiment d'injustice qui m'habite. Tu sais, mon ami Paul est mal. Sa mère est malade et n'a plus la force de s'occuper de lui et de sa jeune sœur. Au pensionnat, plusieurs camarades s'amusaient à la tourmenter. Je le voyais pleurer le soir et comme vide en classe. C'est même toi qui m'as enseigné à

0: À toujours aider ses prochains alors. Je le fais. Sûrement de la mauvaise manière et j'en suis désolée. Sache seulement que je regrette mon geste. Je te demande d'avoir la force de me pardonner. Vous me manquez tous. Tendre baiser. Louis Bernard.
1: Dans la colonie de Pesé, il y a un gardien qui est le plus méchant de tous. Et les enfants en ont marre de lui. Pendant la nuit, j'ai eu le malheur de prendre ses chaussures. Puis, je les ai découpées. Et après, je les ai remis en place. Le lendemain matin, le gardien voit ses chaussures découpées. Il a organisé un rassemblement dans la cour pour savoir qui a fait ça. Personne, bien sûr, s'est dénoncé. Mais un enfant de la colonie me dénonce. Le gardien a fait un rapport au directeur pour lui demander de m'envoyer dans une autre colonie pénitentiaire. Le directeur a accepté et a écrit une lettre pour que j'aille dans une autre colonie. Quelques jours plus tard, le directeur a reçu une lettre de mon admission pour la colonie du Luc. Le lendemain, je pars de la colonie de Pesé et je me suis retrouvée à la colonie pénitentiaire du Luc.
2: Salut, on t'a jamais vu ici. J'imagine que tu es nouveau. Moi, je m'appelle Marcel et voilà mon ami Paul. Et toi, comment tu t'appelles ?
0: Salut, moi c'est Louis et je viens d'arriver.
2: Plus chance, parce qu'ici c'est l'enfer. Tu vois le surveillant là-bas ?
0: Oui, je le vois. Et alors ?
2: Lui, c'est le pire. Ah oui, ça tu peux le dire.
0: Pourquoi ? Qu'est-ce qu'il a fait ?
2: À chaque fois que tu fais une bêtise, il te punit sévèrement et il t'enferme dans le cachot.
0: Ah oui.
2: J'ai eu la malchance d'y aller à cause de la bêtise que j'ai faite. Mais après, c'était super drôle. Je ne dis à personne, mais j'ai mis de la colle dans son chapeau et ça lui restait collé. Et oui, tu sais Paul, je fais énormément de bêtises. Bon Louis, ça te dit de devenir ami avec nous ?
0: Pourquoi pas ? De toute façon, je n'ai pas d'amis. Marcel, attrape !
3: Je l'ai !
0: La pomme vole à travers la cantine.
3: Ah non, je l'ai pas.
0: Elle s'écrase alors au sol. Paul court pour la rattraper et me la relance dans son élan. Sauf que Paul n'y arrive pas. Et au lieu d'atterrir dans mes bras, le fruit percute la tête d'Arthur, plus connu sous le nom du sans-ami. Je cours pour aller la chercher. Le surveillant se retourne. Mes amis partent en courant. Et je cours les retrouver à l'extérieur. Et en leur désignant la pomme, je chuchote. On a réussi, mais je crois qu'on a défoncé le sans-ami.
4: Louis, ça suffit!
0: Excusez, monsieur, on recommencera pas. Marcel s'esclave dans sa main. Devant l'air répugné de Bertrand, notre surveillant, cela fait plusieurs minutes que nous parlons en cours. Malgré le fait que les autres soient silencieux, ce n'est pas quelque chose de grave en soi. Mais notre surveillant nous fusille du regard toutes les 20 secondes.
4: J'ai dit ça suffit ! Louis, Marcel, Paul, dans mon bureau immédiatement et en silence.
3: Tu triches !
0: Je regarde Paul. Quand on joue à la bataille, il triche. C'est comme ça. Il ne veut pas l'avouer. Il se rajoute des jokers et des dames. Marcel secoue la tête en ricanant.
3: Mais non, la dame est plus forte que le roi.
0: Non, cela fait une dizaine de fois que je te le dis. On recommence.
3: Bon, d'accord, mais...
5: Hé, c'est à mon tour.
0: Chut. Mon ami pose un doigt sur sa bouche pour me faire signe de me taire et commence à écrire dans son cahier de cours. Derrière moi, une toux se fait entendre.
6: Monsieur, je ne crois pas que ce paquet de cartes ait quelque chose à faire en classe, de mathématiques. Par contre, il y a toute sa place sur mon bureau. Vous viendrez me voir à la fin de l'heure.
7: Oui, monsieur. Ça se fait pas, j'étais en train de gagner.
0: Marcel lui tapote le dos. Et nous prenons le cours sans grande concentration.
2: Oui, je viens d'arriver à la colonie pénitentiaire du Luc. Pendant la pause dans la cour, il m'arrache vite et bouscule quelqu'un sans le faire exprès.
0: Oh, pardon, j'ai pas fait exprès.
8: Ça va, t'inquiète.
0: Je regardais pas où j'allais.
8: Ça arrive. T'es nouveau, non ?
0: Oui, ça se voit tant que ça.
8: Un peu. Les nouveaux ont toujours l'air un peu perdus au début.
0: Super, ça me rassure.
8: Tu t'appelles comment ?
0: Louis. Et toi ?
8: Anaïs.
0: Tu es ici depuis longtemps ?
8: Quelques mois. On finit par s'habituer, un peu.
0: J'espère. Parce que là, j'ai surtout envie de partir.
8: Tout le monde dit ça au début.
0: Et toi ?
8: Moi, j'essaie surtout de faire en sorte que le temps passe plus vite.
0: Si t'as des conseils, je veux bien.
8: Déjà, éviter les problèmes, ça aide.
0: Je vais essayer.
2: C'est comme ça que Louis et Anaïs se rencontrèrent pour la première fois. Après quelque temps,

0: Oui et Anaïs sont placés dans deux bâtiments différents. Ils continuent de se parler grâce à des lettres.
1: Salut Anaïs. On nous fait travailler dans l'atelier maintenant. C'est long, mais ça passe le temps. La cour est moins drôle sans toi, pour discuter.
2: Salut Louis, moi je suis à l'infirmerie cette semaine pour aider. C'est plus calme, j'espère que tu tiens le coup.
1: Oui, ça va. J'essaie de faire attention pour éviter les ennuis, comme tu m'avais dit.
2: Bonne idée. Si tu continues comme ça, ton séjour sera peut-être un peu plus court.
1: J'espère bien. En tout cas, merci pour les conseils.
2: De rien. Et écris-moi quand tu peux. Ça me fait passer le temps.
0: Même séparés, leurs lettres leur permirent de garder le contact. Un jour, Louis apprit qu'Anaïs était malade et qu'elle devait rester à l'infirmerie.
1: Salut Anaïs. Comment tu te sens ?
2: Un peu fatiguée, mais ça va.
1: On m'a dit que tu étais malade.
2: Oui, les médecins surveillent. Je dois rester ici quelque temps.
1: La cour est bizarre sans toi.
2: Tu vois ? Finalement, tu t'es habituée.
1: Peut-être un peu.
2: Et toi, tu continues à éviter les ennuis ?
1: Oui, j'essaie vraiment.
2: C'est bien, continue comme ça.
1: Quand tu iras mieux, on retournera discuter dans la cour.
2: J'espère.
0: Mais la maladie d'Anaïs s'aggrava, et quelques semaines plus tard, Louis apprit qu'elle était décédée. Son monde s'effondra et il perdit son seul repère.
3: Bon, les gars, le plan est simple. D'abord, réussir à sortir des dortoirs sans se faire choper par les surveillants. Ensuite, on sort du bâtiment et on traverse la cour sans se faire voir. Louis, tu t'occuperas de faire le guet.
1: Ok, c'est bon.
3: Ensuite, on découpe le grillage. Marcel, c'est toi qui t'occupes de trouver la pince et c'est toi qui découperas.
4: Ok.
3: On passe à travers et là, le but c'est de courir le plus loin possible. Et enfin, on est libre.
4: Yes!
5: Ouais!
4: Je suis censée faire comment pour trouver une pince?
3: J'en sais rien moi, débrouille-toi.
1: Il y en a toujours qui traînent dans l'abri à jardin au fond de la cour.
3: Parfait, tu vois quand tu veux.
4: Et on fait ça quand?
3: Demain soir, attendez mon signal.
4: Les gars, c'est maintenant! Louis, à toi.
1: C'est bon, la voie est libre.
4: Marcel, la pince. Comment dire? J'ai pas réussi à la voir.
3: Sacre bleu, t'avais une mission et t'as même pas été foutu de la faire.
1: On peut plus revenir en arrière. Il nous reste qu'une solution, escalader le grillage.
4: Vous, là-bas! Plus vite, les gars! Vite, vite!
1: Les gars, aidez-moi! Je suis tombée!
3: Pas le temps. Désolé, Louis.
1: Aujourd'hui, c'était mon premier jour d'apprenti fromager. Je suis vraiment épuisée. J'ai passé la journée dans une cave très sombre et humide. Le sol était tellement mouillé que j'ai glissé plusieurs fois. J'ai des bosses de partout. J'avais les mains gelées. Mais dès que je les manipulais le lait, je me brûlais. J'ai mal au dos parce que tout était très lourd à transporter. En plus, personne ne m'a vraiment expliqué comment faire. Et après, on m'est traité de fainéant. Le directeur a dit que cet apprentissage est nécessaire pour mon avenir. Que je vais pouvoir apprendre un métier et gagner ma vie. Mais aujourd'hui, j'ai vraiment du mal à me dire que je vais devoir tenir comme ça pendant 6 mois. Je ne peux même plus trouver du réconfort auprès d'Anaïs et je ne peux plus lui écrire. Mais je sais que ça sera mon dernier sacrifice. Mon plan était simple. Cela faisait quelque temps que les surveillants ne m'avaient plus dans le viseur. Je pouvais donc m'éclipser un petit moment sans que personne n'y prête attention. Je dois partir en plein jour, lors de ma formation de fromager. L'appel n'est jamais fait. Le temps qu'il leur faudra s'apercevoir de mon absence sera assez long pour que je sois trop loin pour qu'ils me retrouvent. Je sortirai de ma chambre, comme je le ferai une journée normale. Puis, au lieu de tourner à gauche, comme je le fais à mon habitude, je partirai à droite, dans la salle de surveillance. Normalement, à cette heure, si les surveillants font des rondes dans les couloirs pour vérifier que nous allons tous en classe, il n'y en aura donc aucun dans la salle. Maurice oublie souvent ses clés près de son café. Il me suffira de les prendre, de faire le chemin inverse à celui que j'effectue d'habitude. Par la suite, je marcherai vers la sortie, comme si de rien n'était. Puis j'introduirai la clé dans la serrure. Et une fois le portail ouvert, je n'aurai plus qu'à courir. Courir pour moi, pour ma liberté et pour toi. Toi qui méritais ma liberté, plus que je la méritais aujourd'hui. Sache que dans chaque pas que je poserai au sol, lors de ma fuite, tu seras à mes côtés. Même si j'aurais préféré sentir ta main frôler la mienne, lors de notre course. Tes mots apposés sur le papier, résonnant en moi, ils sont la seule source de force qui me reste. La liberté, je la veux pour moi, pour toi. et pour tous ceux qui viendront après.

Ce podcast a été élaboré dans le cadre du Club Radio par Mia Rose, Maëlle, Lina, Camille C, Salim, Essilia, Loun, Anton, Camille B, Liam et Pablo, avec l'intervention de Sofia Pavanini, journaliste à Radio Larzac. Encadrement et animation, Valentin Sanouillet, professeur d'histoire-géographie. Documentation et montage, Nicolas Bourgeon, professeur documentaliste. Nous remercions Delphine Rabillet, étudiante en histoire à l'Université Toulouse-Jean Jaurès, et le service éducatif des archives départementales de l'Aveyron. Nous avons entendu La chasse à l'enfant, un poème de Jacques Prévert, et La fugue en do mineur de Jean-Sébastien Bach, interprété au synthétiseur par Wendy Carlos.

0: sur sa banquise.
1: Madame Louise, elle est exquise.
0: Le bloc de glace où habitait l'ours romantique
1: se détacha un jour trop calorifique.
0: Sur son radeau médusé mais héroïque,
1: il coula.

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0: Alhamdulillah.
1: Mais malgré qu'on sait aussi que beaucoup de gens, ils font déjà ça. Hein, on l'a déjà vu, on a déjà été témoin de ça. Hein.
2: Et hop, on est dans le Tarn. Salut Christine.
3: Bonjour.
2: Au nom de Air d'Otan, cette radio, est-ce que tu peux nous en faire son histoire?
3: Donc Air d'Otan, c'est une radio qui a une quarantaine d'années, donc qui est née en 81, officialisée en 82, qui a eu plusieurs noms, qui s'est appelée Radio Goutte à Goutte, Radio 101, Vorevox, et maintenant Air d'Otan, puisqu'elle est située, Vorevox, elle est située à Lavore, initialement, et à côté d'une rivière qui s'appelle la Goutte, donc c'est pour ça Radio Goutte à Goutte, puis Vorevox, et maintenant Air d'Otan, puisqu'on a, depuis 2004, on a un autre studio à Gaillac. 81, c'est parti d'une équipe de fondue de radio, les radios libres, qui faisaient déjà de la radio avant que ce soit légalisé, dans le grenier d'un gars, tout à fait bricolé. Il faisait tout. Il coupait les bandes, il recollait les bandes, il passait des nuits à coller des bandes, avec des émissions complètement déjantées que je pense qu'on ne pourrait plus faire aujourd'hui. Avec, il y avait notamment un psychiatre, etc. Avec, vraiment, on les a repassés pour les 40 ans. Je pense que c'était du registre des papous dans la tête. Enfin, des trucs théâtralisés, complètement fous. Voilà, donc ça a duré jusque dans les années 87-8. Et ensuite, on a eu un local prêté par la mairie qu'on a pu aménager avec du matériel plus industriel, plus professionnel, et donc les premiers salariés sont arrivés à ce moment-là. Au début, il y avait juste un technicien et tous les bénévoles assuraient toute la programmation. Il y avait, dès le départ, la volonté, c'est d'avoir un journal d'information de demi-heure local, à midi, qui était répliqué le soir et dans la nuit. Et c'était les bénévoles qui assuraient, plus toutes les émissions de Fana, des timbres, de théâtre, de musique, de vélo, etc. Tout ce qu'on peut trouver sur une radio. Donc petit à petit, c'est vrai qu'avec le FSER, etc., les aides de la région, du département, des mairies, on a pu avoir un financement plus conséquent qui fait qu'aujourd'hui, on a sur les deux structures, les deux studios, on a en tout 5 salariés. On partage, on mutualise les salariés entre les deux structures.
2: Et combien de bénévoles ?
3: Alors en bénévoles, on a une cinquantaine de bénévoles. Par rapport aux années 80, moi je suis arrivée plus tard dans les années 90, aujourd'hui les bénévoles, à mon avis, sont plus consommateurs de radio que partie prenante d'une structure. C'est-à-dire, ils viennent parce qu'ils ont envie de faire une émission de radio, mais ils ne participent pas tellement à la vie administrative de la radio. Moi je fais partie des rares bénévoles, on est 3 ou 4 à ne quasiment pas faire de radio, mais faire fonctionner la boutique, quoi, et les projets, monter les dossiers, etc.
2: Et dans l'histoire, il y a aussi ce deuxième studio. Pourquoi, comment il se crée ?
3: Nous, on est plutôt sur l'ouest du Tarn. Albigès, Radio Albigès, assurait une couverture du nord du Tarn. Et il y avait tout ce vide-là dans le Gaillacois. Donc, on s'est dit, bon, mais pourquoi pas faire un studio là ? Donc, au début, on s'est demandé, est-ce que c'est une autre association ? Est-ce que c'est une... comment on appelle là, une ligne, un accès 3. Bon, on nous a recommandé de faire une association. On a créé une deuxième association en 2004. Et voilà comment s'est créé ce deuxième studio. Donc, pour le lancer, on avait mis un peu le paquet, je vais dire. On faisait une matinale en direct pendant 3 heures, de 7h à 10h. Donc pendant 3 ans, on a fait cette matinale, mais ça c'est trop gourmand en personnel, 7h-10h. Mais ça avait permis de bien lancer la structure, de faire intervenir des gens tous les jours, etc. Ça, c'était vraiment très bien. Après, aujourd'hui, notre empreinte sur le territoire, ce qu'on essaie de faire, c'est... On a une émission qui s'appelle « Autant y aller », où on va sur des marchés locaux. On organise un plateau de demi-heure sur des petits marchés locaux sur le territoire, avec, on fait venir un élu, des représentants associatifs, des paysans qui viennent vendre, des commerçants, etc., des structures, et pendant une demi-heure, sur le lieu du marché, on fait une émission. Et ça, c'est en visibilité, et puis même les gens apprécient beaucoup ce genre d'initiative.
2: Et du coup, qu'on comprenne, Air d'Otan, les deux antennes, finalement, ont des programmes différés.
3: On a deux programmes différents. On a une bande musicale, parce qu'on avait des gens qui avaient de l'humour en 81 sur la voix, elle s'appelle Bande à part. Donc, quand on a créé le Gaillac, on a essayé de l'appeler le point G, en référence à Gaillac. Donc, les deux bandes musicales sont différentes, sur la même bande.

0: base de morceaux, ouais, de musique. On a une couleur chanson française de création, plus musique occitane, etc. Mais ça veut dire qu'il y a aussi du rock. Hein. Ensuite, on a des émissions qui sont soit créées depuis les studios de Gaillac, soit créées depuis les studios de Lavore, mais qui sont diffusées sur l'autre radio à des moments différents.
1: Qu'est-ce que tu dirais, pour aller un peu plus loin, de la ligne éditoriale d'Art d'Otan ?
0: Des radios vraiment de territoire, de services publics de territoire, où on veut faire parler des gens qui n'ont pas la parole. Ça, c'est exactement ça. Par exemple, on est sur l'Avon, on est un territoire où il y a un hôpital psychiatrique, un des premiers hôpitaux psychiatriques ouverts de France, avec notamment des ados et des enfants suivis. On a plusieurs instituts handicapés, IMP, IMPRO, etc. Donc, on a deux émissions, « Ceux qui marchent avec la tête », et on a une autre émission qui s'appelle La Capsule, avec des infirmiers psy qui viennent avec des adultes ou des ados et qui font des émissions. Alors, c'est vrai qu'à l'écoute, ça peut surprendre. Et ils commentent l'actualité, des sujets qui leur importent. Donc ça, je pense qu'aucune radio aujourd'hui privée ne se hasarderait à faire parler ces personnes-là. On intervient en prison, on a un établissement pénitentiaire pour mineurs à Lavore, on intervient sur la prison, on intervient sur les EHPAD, on intervient dans des lieux où les autres radios ne vont pas, quoi, sur les marchés, ce que j'ai dit tout à l'heure. Donc on reste sur une ligne éditoriale humaniste, hein. On n'est pas une radio partisane, on n'est pas engagé d'un côté ou de l'autre, on va dire qu'on est plutôt à gauche, mais surtout ce qui nous anime, c'est l'humanisme, quoi, aujourd'hui. On fait des émissions occitanes, quand on va à l'EHPAD par exemple, parce qu'il y a encore beaucoup d'anciens paysans qui sont à l'EHPAD et qui parlent encore occitan, donc on fait ça. On intervient sur la calandrette, sur les écoles pour faire de l'EMI avec des écoles occitanes, oui. On a une couleur occitane, moins que Radio Albigès, mais on a quand même une couleur occitane. Et on a une animatrice qui parle occitan et qui fait des agendas, des informations en occitan.
1: Est-ce que tu peux nous présenter un peu votre zone de diffusion?
0: Alors, Lavore, c'est une ville qui a 11-12 000 habitants aujourd'hui. Il y a 30 ans, elle en avait 8 000. Elle fait partie de la couronne de Toulouse, de la troisième couronne. Donc des gens qui habitent là maintenant et qui vont travailler à Toulouse tous les jours grâce à l'autoroute. Voilà, la 68, ou parce qu'il y a une voie de chemin de fer. Mais initialement, c'était une zone rurale. Rurale avec, je l'ai dit tout à l'heure, beaucoup d'hôpitaux, etc. Donc des services publics et une zone de ruralité. En deçà de la ville, ce ne sont que des petits hameaux de quelques centaines d'habitants et c'est encore rural. On est dans le Lauragais, on est sur des terres agricoles riches, donc sur de plus en plus de grandes structures agricoles. Voilà, ça c'est la... Et Gaillac, Gaillac c'est le Vaine de Gaillac, donc c'est le Gaillacois, donc c'est aussi structure agricole. Service public et structure agricole, plus du tout d'industrie dans le coin et... troisième couronne de Toulouse.
1: Et du coup, ça impacte vos programmes ?
0: Déjà, ça impacte les bénévoles, parce que quand on travaille à Toulouse, on fait plus partie de la vie de la cité au quotidien. Donc, les bénévoles qu'il y avait en 1980, ils travaillaient sur Lavore, ils pouvaient venir entre midi et deux, le soir à 5h, etc. C'est plus possible. Donc, ça impacte une organisation de la structure différente, avec des réunions différemment et des participations des bénévoles différentes. Ensuite, au niveau des émissions, je ne crois pas que ça ait profondément changé. Ça n'a pas changé la couleur d'antenne ni la couleur musicale, ce genre de... Voilà. C'est vrai qu'on intervient quand même en milieu rural. On a beaucoup de documentaires faits IVG en milieu rural, les femmes paysannes, arbres et paysages. On a quand même une couleur qui essaie de s'adapter à ce monde rural qui est aussi en grande transformation, quoi. On suit les problèmes de la 69 des deux côtés, c'est-à-dire pas sans partisanerie du tout. On fait parler La Voix est libre, on fait parler à Tosca, on essaie de donner aux auditeurs les différents points de vue par rapport à ces nouveaux aménagements du territoire.
1: On termine avec les éléments de com.
0: Alors, fréquences, on a trois fréquences. Lavore 105.1, Gaillac 100.2 et on a un relais sur Lautrec pour aller un peu vers Castres, mais on n'y va pas complètement, c'est le 102.8. On a un site internet www.gardotan.fr, un Facebook aussi. Et puis après, pour moi, la com, c'est la présence sur le territoire. La com, c'est les radios bistrots, c'est-à-dire c'est être là où sont les gens, donc dans les festivals, dans tous les événements du territoire. et auprès des politiques aussi, parce qu'il faut faire de la com auprès de ceux qui nous financent aussi.
1: Christine, pour Air d'Otan,

0: Merci.
1: Bah, plat, un cop québé.
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1: Bonjour Emmanuel, bonjour à tous. Et bienvenue si vous nous rejoignez, c'est RFI Midi qui commence. Nous sommes ensemble pendant 2h30 pour un tour complet de l'actualité internationale de ce mercredi 1er juillet, avec à la une les derniers espoirs des familles pour retrouver des proches au Venezuela, une semaine jour pour jour après le double séisme qui a terrassé une partie du nord du pays. Nos envoyés spéciaux Mélissa Barra et Jadel Khoury ont pu se rendre en zone sinistrée où les sauveteurs internationaux sont interpellés par des habitants locaux pour déterrer les dépouilles.
2: Je veux l'enterrer dignement. Pour cela, il faut récupérer ce qu'on peut. Je sais que mon père n'est plus parmi nous, mais je ne peux pas le laisser là. 3 ou 4 personnes suffiraient. Ça ne prendrait pas plus d'une demi-journée.
1: Un reportage que vous pourrez écouter en intégralité à 13h10, temps universel. À contre-courant d'une grande partie de l'Europe, l'Espagne surprend par sa politique migratoire. Le gouvernement socialiste de Pedro Sanchez comptait régulariser 500 000 personnes. Finalement, ce sont 1 million de dossiers qui ont été déposés. Alors, quelles sont les conséquences de ce succès, les objectifs du gouvernement et les réactions à la fois en Espagne et en Europe?

0: Bien, on en parle avec notre invitée, la chercheuse Carole Vignal. Ça sera dans une heure. Les géants chinois du e-commerce dans le collimateur de l'Union européenne qui met en place des taxes de 3 euros sur les petits colis à partir d'aujourd'hui. À quoi sert cette mesure exactement? Agnieszka Kumor vous explique tout dans 10 minutes.
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0: Avant ça, on reviendra aussi sur cette mesure qui peut soulager certains parents de nouveau-nés en France. Le congé naissance entre en vigueur aujourd'hui. Il peut durer jusqu'à 2 mois pour chaque parent après la naissance. Certains critiquent déjà la formule, estimant qu'elle n'est pas assez avantageuse en termes de revenus, comme cette maman qui a opté pour le congé naissance.
2: En fait, je me suis préparée, j'ai fait des économies. C'est ça qui me permet de pouvoir le prendre sereinement, mais c'est compliqué.
0: Et ce témoignage, vous l'entendrez en longueur dans 40 minutes. Et puis, de nouvelles équipes africaines peuvent rêver d'une qualification en 8e de finale du mondial. La RDC qui affronte l'Angleterre en 16e et le Sénégal face à la Belgique ce soir. Ça sera au menu d'Afrique Midi à 12h30 TU. Vous avez le programme, soyez les bienvenus. RFI Midi, ça commence tout de suite avec le journal de Gilles Moreau. Bonjour Gilles.
3: Bonjour Paul, bonjour à tous.
0: Et à la une, le double séisme au Venezuela, c'était il y a une semaine.
3: Oui, une semaine après, le pays tente de se remettre de la catastrophe. Les opérations humanitaires se poursuivent dans des conditions très difficiles. Chaque heure qui passe réduit encore les chances de retrouver des survivants dans les décombres. De plus, l'eau et la nourriture manquent et les épidémies menacent. Quant au bilan, il s'établit à près de 2000 morts, de nombreux blessés et des dizaines de milliers de disparus. Bilan toujours provisoire et parcellaire dans un pays soumis à des restrictions de communication. Des images satellites ont montré des quartiers totalement rasés dans la zone du port de La Guaira, le quartier le plus durement touché. Dans ce contexte et au-delà de l'émotion suscitée par cette catastrophe, de nombreuses images détournées ou créées par l'intelligence artificielle circulent sur les réseaux sociaux. Explication Olivier Four.
4: Des images de gratte-ciel qui se déforment au point de se toucher, un immeuble blanc qui tombe d'un seul bloc dans un nuage de poussière, des façades vitrées qui se mettent subitement à vibrer devant des passants terrifiés. Ces images impressionnantes ont été vues des millions de fois sur tous les réseaux sociaux, mais il s'agit à chaque fois d'un fox, trois exemples caractéristiques de la désinformation à l'occasion de catastrophes naturelles. Les deux tours qui se balancent comme si elles étaient élastiques sont des images artificielles. Elles sont saisissantes mais comportent plusieurs anomalies visuelles. De l'avis des experts, la déformation n'a rien à voir avec la manière dont réagissent les matériaux de construction comme le béton et l'acier face aux très fortes contraintes induites par un séisme de magnitude 7. Par ailleurs, grâce à une recherche par image inversée, nous avons retrouvé la vidéo de l'immeuble blanc qui bascule brutalement. Il s'agit en fait d'une démolition contrôlée, la destruction par explosif d'un bâtiment situé en Turquie. La scène a été tournée en 2023. Les images ont été sorties de leur contexte. Enfin, la vidéo des baies vitrées qui entrent en vibration provient d'images d'archives qui ont été tournées au Venezuela, mais lors du séisme de 2018 dans l'est du pays et non pas dans la région de Caracas.
3: C'était Olivier Four de la cellule Info Vérif de la rédaction. Les États-Unis ont commencé à expulser des migrants illégaux vers un pays du Pacifique, l'archipel des Palaos, pays très peu peuplé. Sous la présidence de Donald Trump, Washington a intensifié ses efforts pour expulser les migrants en proposant de les réinstaller dans des pays tels que l'Ouganda, le Salvador, le Rwanda et donc des territoires du Pacifique. Dans moins d'une semaine, le 7 juillet, Marine Le Pen connaîtra la décision de la Cour d'appel de Paris dans l'affaire des assistants de députés européens de son parti, le RN, entre 2004 et 2016. Ce parti et plusieurs de ses alliés ont été visés par de nouvelles perquisitions qui concernent à nouveau le Parlement européen. Des perquisitions menées hier dans plusieurs pays de l'Union. Elles portent sur des fonds du Parlement européen dépensés à mauvais escient. Pierre Benazé, vous êtes en direct de Bruxelles.
5: Oui, et ces perquisitions ont été annoncées mardi soir par le Parquet européen dans un communiqué laconique. Il évoque une enquête en cours portant, je cite, sur l'usage de fonds européens par un ancien groupe politique du Parlement entre 2019 et 2024. En l'occurrence, il s'agit de l'ancien groupe IDE, Identité et démocratie, un précurseur de l'actuel groupe Patriote pour l'Europe. Des informations concordantes affirment que les perquisitions ont eu lieu en France, Belgique, Espagne et en Italie. Pour la France, des perquisitions chez les prestataires du Rassemblement national ont été confirmées par le président du parti, Jordan Bardella. Et dans le groupe ID se trouvait par exemple la Lega en Italie ou le Vlaams Belang en Belgique. Le parquet européen avait annoncé il y a un an l'ouverture d'une enquête sur l'ancien groupe ID, soupçonné d'avoir, je cite, « indûment dépensé 4,3 millions d'euros pendant la précédente législature ». législature. C'était la suite d'un rapport de la direction des affaires financières du

0: Parlement européen. En l'occurrence, les perquisitions annoncées par le parquet porteraient sur des fonds dépensés pour la communication des partis et non, comme prévu, pour les missions des parlementaires européens.
1: Merci Pierre Benazé à Bruxelles pour RFI. Des représentants américains et iraniens tiennent des discussions techniques ce mercredi à Doha au Qatar. Objet de leurs échanges indirects, la mise en œuvre de l'accord visant à mettre fin au conflit au Moyen-Orient. Par ailleurs, syndicats et employeurs du secteur maritime continuent de considérer le détroit d'Ormuz comme une zone de guerre. Un classement qui prolonge le doublement de salaire pour les marins qui acceptent d'y naviguer. La guerre en Ukraine, des stations-service ukrainiennes continuent d'être prises pour cible. La Russie a bombardé la nuit dernière 5 d'entre elles dans la région de Dniepropetrovsk, dans le sud-est de l'Ukraine, tuant une femme selon le gouverneur régional.
2: Dans ce même conflit, Gilles, le Kenya combat le recrutement de ses ressortissants.
1: Oui, le gouvernement kenyan vient d'approuver l'adhésion du pays à 2 traités internationaux contre le mercenariat. L'objectif est de lutter contre la traite des êtres humains, mais aussi, Willy Diallo, d'empêcher le recrutement de Kenyans dans des conflits extérieurs, à commencer donc par l'Ukraine.
3: Oui, le ministre des Affaires étrangères estime qu'il y a environ 300 personnes victimes d'un recrutement militaire irrégulier de la Russie. Mais un rapport des services secrets kényans, lui, avance un chiffre supérieur, plus de 1000 recrues. Certains étaient d'anciens militaires attirés par des promesses de gros salaires. D'autres pensaient partir travailler comme chauffeurs ou agents de sécurité, mais se sont retrouvés sur le front russo-ukrainien. Avec cette approbation du gouvernement, le Kenya va pouvoir adhérer à la Convention des Nations Unies de 1989, ainsi qu'à celle de l'Union africaine de 1977. Pour le gouvernement, ce nouveau corpus juridique va offrir une base plus solide pour rejeter les allégations selon lesquelles le pays soutient ses opérations de mercenariat. Il permettra aussi au Kenya de poursuivre juridiquement les recruteurs sur son propre territoire au titre du droit international. Du côté de la Russie, lors de la visite du Premier ministre kényan à Moscou en mars, son homologue avait annoncé avoir placé le Kenya sur une liste noire afin d'empêcher tout nouveau recrutement. Le pays a toujours insisté sur le fait que tous les combattants étrangers avaient rejoint l'armée russe volontairement.
1: Willy Diallo de la rédaction Afrique, merci à vous. Déjà plus de 100 000 personnes ont payé de leur vie la guerre civile en Birmanie, selon une organisation spécialisée dans le suivi des conflits armés. Plus de 100 000 morts, tous camps confondus, à la suite du coup d'état militaire, c'était il y a 5 ans.
2: Allez, on passe au mondial de football avec la suite des 16e de finale.
1: Oui, 3 matchs au programme aujourd'hui. À 16h TU, la RDC défie l'Angleterre, on va y revenir. Et à 20h temps universel, le Sénégal jouera contre la Belgique. Enfin, la nuit prochaine, les États-Unis, pays hôtes, seront opposés à la Bosnie-Herzégovine. Le tableau des 8e de finale est en train de se compléter. La France en démonstration, 3-0 contre la Suède, jouera samedi contre le Paraguay. Il y aura 6 ce week-end, Canada, Maroc et Brésil, Norvège. On revient maintenant sur l'une des affiches du jour. Ce mercredi, la République démocratique du Congo donc dispute son 16e de finale ce soir à Atlanta contre l'Angleterre. Une opposition a priori déséquilibrée. Les Anglais faisant partie des grands favoris du tournoi, même titre que l'Argentine et la France. Mais les Léopards avancent crânement en sortant des poules avec une victoire décisive samedi dernier face à l'Ouzbékistan. On peut dire de la sélection congolaise qu'elle a déjà réussi sa Coupe du Monde à Atlanta pour RFI. Frédéric Chuteau.
4: Je pense qu'il n'y a pas vraiment de secret miracle. Il faut simplement l'aborder avec beaucoup de sérieux. Il faut s'attendre à du danger de tous les côtés, tout simplement.
5: Ils savent à quoi s'attendre, Gédéon Kalulu et les Congolais, avec en face une armada offensive. Les Hurricanes, Bukayo Saka, Marcus Rashford et autres Jude Bellingham. Le danger pourra venir de partout. L'Angleterre fait peur. Les Léopards ont montré qu'ils savaient faire le dos rond. Ils n'auront rien à perdre. Sébastien Desabre, le sélectionneur.
6: Respecte bien sûr cette équipe d'Angleterre qui est composée de très grands joueurs. L'Angleterre est 4e au classement mondial, on est 41e, donc il y a un gap. Après, on a montré que sur des matchs, on était capable de rivaliser avec des nations comme le Portugal ou d'autres. Donc on a nos atouts. Ce match, moi, je le vois comme une opportunité de créer encore un exploit.
5: Pas là pour faire de la figuration, les Congolais. Et si le match devait durer, une séance de tir au but, qui sait, Timothy Fayulu, le gardien remplaçant, pourrait entrer à la place de Lionel Passy, comme il l'avait fait avec brio lors de la finale du barrage Afrique contre le Nigeria. Frédéric Chuteau, Atlanta, RFI.
1: RDC, Angleterre, donc coup d'envoi, 16h temps universel. Match à suivre sur les antennes Afrique de RFI et sur notre site internet qui connaît une influence considérable. considérable. Allez, pour finir, la mort de Victor Willis, le leader de Village.

0: People, célèbre groupe disco des années 1970. C'est lui qui apparaissait sur scène en uniforme de policier. Il disparaît à l'âge de 74 ans. Bientôt 13h12 ici à Paris. Bonne journée sur RFI dans les médias en compagnie de Paul Loncin-Spinelli.
1: Merci beaucoup Gilles Moreau. À tout à l'heure. Un trésor patrimonial français qui traverse la Manche, ce n'est pas sans risque, même si cela ravit les Britanniques qui pourront aller admirer la tapisserie de Bayeux au British Museum de Londres à partir du 10 septembre prochain. L'exposition va ensuite durer jusqu'en juillet 2027 et les premiers billets grand public étaient mis en vente ce matin au Royaume-Uni. Bonjour Guillaume Nodin.
2: Bonjour Paul.
1: C'est l'occasion de se demander dans la Fabrique du Monde, en toute bonne foi bien sûr, s'il fallait prêter la tapisserie de Bayeux aux Anglais.
2: Non. C'est la réponse courte, plus courte que l'attente actuelle sur le site du British Museum, et pour de nombreuses raisons. La première, c'est pour sa sauvegarde et sa conservation. Tous les spécialistes l'ont dit, il est dangereux pour son intégrité de transporter une œuvre en broderie de laine sur du tissu de lin, âgée de quasiment 10 siècles, mesurant 68 mètres de long sur 50 centimètres de haut et pesant près de 350 kilos. C'est d'ailleurs pour cela que le prêt a été retardé de 5 ans. Elle était en trop mauvais état pour être transportée et il a fallu la restaurer avant.
1: Mais Emmanuel Macron a tenu à aller au bout de son idée.
2: Oui, parce que c'est sa nature et qu'il est difficile de penser contre soi-même, mais surtout pour des raisons diplomatiques. Au moment de l'annonce en 2018, la France et le Royaume-Uni étaient en pleine négociation sur la frontière transmanche à la suite du vote en faveur du Brexit dont on vient de commémorer le 10e anniversaire. Et ces négociations, eh bien, n'étaient pas faciles. C'était donc un gage de bonne foi et une volonté de tenir une promesse qui a conduit le président français à aller jusqu'au bout de son idée. Malgré les protestations et les avertissements venus de partout, enfin, maintenant c'est fait, et ça a d'ailleurs été fait très discrètement pour éviter les récalcitrances.
1: Mais enfin, Guillaume, ils vont quand même la rendre l'an prochain, en 2027, cette œuvre, c'est prévu.
2: En effet, c'est prévu. Bien sûr. D'ailleurs, des œuvres qui voyagent d'un pays à l'autre entre musées, c'est quelque chose qui arrive tous les jours et qui est très encadré juridiquement. Seulement, voilà, c'est l'Angleterre. Et contrairement au football, elle a un palmarès très étoffé en matière de non-restitution d'œuvres. Rien qu'au British Museum, il y a la pierre de Rosette qui a permis de comprendre les hiéroglyphes. Il y a peut-être surtout les frises du Parthénon dérobées par Lord Elgin en 1801. À Londres, on les appelle d'ailleurs les marbres d'Elgin et on résiste depuis plus de deux siècles à toutes les demandes grecques de les rendre. Pendant longtemps, l'argument, c'était que la Grèce ne disposait pas des moyens économiques et muséographiques pour conserver ses œuvres. Sauf que depuis, il y a au pied de l'Acropole un extraordinaire musée, un des plus beaux d'Europe, fait pour les accueillir avec des copies et des tas d'emplacements vides qui précisent que les pièces originales sont à Londres.
1: Et c'est un peu la même chose en France et au Louvre.
2: C'est vrai, mais ce n'est pas tout à fait pareil. La France s'est, elle, dotée d'une loi pour restituer les œuvres dérobées, notamment africaines, au mois de mai dernier. Et d'ailleurs, certains fragments du Parthénon sont concernés. En revanche, Michael Olise, qui est né en Angleterre, ne sera jamais restitué. Enfin, il faut rappeler ce qu'est la tapisserie de Bayeux. C'est en broderie, il n'y a même pas besoin de savoir lire. L'histoire de Guillaume le Bâtard, qui devient le conquérant en partant de Normandie pour prendre
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4: Et salut tout le monde, bienvenue dans cet agenda de milieu de semaine. J'espère que vous vous portez bien, que vous avez passé un bon début de semaine. Bah sur ce, c'est parti. L'association Culture Art Polar Sud Aveyron vous met au défi de confectionner une nouvelle entre 2 et 3 pages du genre policier, noir, thriller. Fan d'écriture et de polar, ce concours est fait pour vous. À vos stylos, à vos claviers, bonne chance à toutes et à tous. Pour les infos complémentaires au concours, je vous invite à aller sur l'overblog de Polar Vin et Compagnie. Vous trouverez assez facilement le règlement du concours. Et la date limite du dépôt est le 31 août. Venez participer à un ciné-débat où vous visionnerez le film « Tout va super » de Patrick Cassir. Ellie est soulagée. Après plusieurs années à s'occuper de Sylvain, sa mère envahissante et malade, elle est guérie. Il va enfin pouvoir penser à lui. Dans un bar, il rencontre Anaïs. Il tombe très vite amoureux. Mais l'euphorie est de courte durée. Sylvain fait une rechute. Tiraillée entre cette nouvelle histoire d'amour et la maladie de sa mère, Ellie va être très vite dépassée. Pour en savoir plus sur le futur de Ellie, rendez-vous ce mercredi 1er juillet à 20h30.

Venez participer à des ateliers d'expression artistique ouverts aux petits et aux grands, où chacun laisse parler ses mains pour donner forme à ses idées, même les plus improbables, et créer des œuvres uniques. Le but de cet atelier est aussi la détente et le plaisir. Pour y participer, rendez-vous ce mercredi 1er juillet à partir de 14h au local de Base Art, 22 rue de la Liberté à Millau. Pour s'inscrire, contactez par SMS Michel au 06 70 41 28 46 ou Marie-Claude au 06 10 43 30 66 ou à l'adresse atelier.base.art@gmail.com.

en ce milieu de semaine, vous pourrez visionner au cinéma de Millau le film Le Dernier Pestacle de Julien Doré. Filmé lors de l'ultime date de sa tournée triomphale, le concert de Julien Doré est diffusé en exclusivité au cinéma pour une soirée unique. Dans un univers visuel foisonnant, entre humour et émotion, chaque chanson devient un tableau, alternant moments grandioses et instants plus intimistes. Pour visionner ce film, rendez-vous ce jeudi 2 juillet au cinéma de Millau à 20h15. Avec le retour de l'été, le marché de producteurs de la Couvertoirade recommence. Pour introduire ce premier marché de la saison, la chorale Les Mescladis, Cœur d'homme du Larzac, sous la direction de Barbara Peschke, se produira à l'église de la Couvertoirade de 18h à 19h. Rendez-vous ce jeudi 2 juillet dès 17h30 sur la placette de la Cité pour le premier marché de la saison. L'association Nantes Nature et Patrimoine reçoit à la chapelle des pénitents Stefano Fogger pour les florilèges malhonnêtes. Une présentation poétique du poète Blaise Sandrard avec 5 poèmes courts et d'autres poèmes de Baudelaire, Apollinaire, Rilke, Hugo Mayakovsky et une autre chanson d'Antonin Artaud. Entrecroisée d'improvisations à la contrebasse, au violoncelle et autres. C'est ce jeudi 2 juillet à partir de 18h à la chapelle des pénitents à Nantes. Et vous pourrez également retrouver un supplément d'agenda à ce sujet sur le site radiolarzac.org. Chaque année, Aporia Culture propose des journées Partir en livre durant l'été. Cette année, 3 journées sont organisées et tout un programme qui se mêle à d'autres événements. À Séverac d'Aveyron notamment, retrouvez Partir en livre ce jeudi à 18h au château de Séverac. C'est gratuit! Après une journée festive et scolaire qui aura lieu de 10h à 16h30 avec les 4 classes qui ont participé à l'opération Les Petites Arroseurs 8, cette année, il vous ouvre les portes du château à tous ce jeudi 2 juillet à 18h avec le spectacle Raconte et moi, conte et découverte artistique autour d'albums jeunesse avec la compagnie Horlogerie. Et il y aura aussi une vente de livres avec la librairie Les mots à l'envers, les mots à l'endroit. C'est gratuit et c'est ce jeudi 2 juillet à 18h au château de Séverac. Et pour en savoir plus sur cette soirée, je vous invite à aller écouter le supplément d'agenda sur le site radiolarzac.org.

Et voilà, c'est fini. J'espère que vous aurez trouvé des informations intéressantes pour ce milieu de semaine. Bah sur ce, portez-vous bien, à la prochaine et des bisous.

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1: Bonjour à toutes, bonjour à tous. On se retrouve pour un nouveau supplément d'agenda. Aujourd'hui, on va parler du Graffiti Garden Party qui a lieu du vendredi 3 juillet au dimanche 5 juillet. Ce sera au quai Sully-Chalier

0: à Millau. Et pour parler de cet événement, je suis avec Ben, qui fait cette interview avec moi. Salut Ben.
1: Et salut. Mais nous sommes également en compagnie de Raphaël, le créateur des journées Graffiti Garden Party. Et au bout du fil, nous avons Amé, membre du groupe de rap La Rumeur, qui vont se produire lors de ce week-end. Salut tout le monde, on espère que vous allez bien.
2: Salut, merci de nous accueillir.
3: Bonjour à vous tous.
0: Alors Raphaël, on a déjà parlé du Graffiti Garden Party sur ces ondes, mais est-ce que tu peux nous redire en quelques mots qu'est-ce que c'est que cet événement ?
2: Alors cet événement, c'est un festival de graffiti à la base qui a 11 ans cette année, qu'on a créé en même temps qu'une association qui s'appelle Aérosons 12, qui est la petite sœur de d'autres aérosons qui existent dans d'autres départements. Et le but, c'est de mettre en avant la culture du graffiti, mais pas que, c'est un peu toute la street culture et le hip-hop, parce que pour nous, c'est une forme d'éducation populaire avant tout. Donc on essaie de mettre en avant un peu tous ces acteurs et d'offrir une offre culturelle variée sur cette base-là.
1: Et justement, d'où elle est partie l'idée de créer un tel événement ?
2: De la personne qui est au bout du micro.
0: Et donc, tu l'as dit, ça fait 11 ans que vous organisez ces jours Graffiti Garden Party. Comment ça a évolué au cours des années ?
2: Au début, on était concentré beaucoup sur le aéro, donc sur le graffiti, parce que c'est notre domaine de prédilection. On a surtout des peintres dans l'assaut ici, en Aveyron. Mais on s'appelle Aérosons aussi, donc on a essayé il y a quelques années de commencer un peu les concerts doucement. Ça n'avait pas trop marché. Puis là, ça fait 3 ans qu'on s'est remobilisé pour ça, parce que ça nous semble important, et surtout au vu de l'évolution du hip-hop, je parle musicalement, ce qui se fait à l'heure actuelle et qui est largement diffusé, a quand même perdu pas mal de fonds comparé à ce qui se faisait à l'époque. Donc on est content de mettre en avant des groupes comme La Rumeur, le groupe d'Amé, qui ont des bases solides et qui ont des chansons avec du texte et du fond, et c'est ce qui nous paraît le plus intéressant.
1: Et justement, concernant les artistes intervenants, comment ils sont choisis?
2: Alors pour ce qui est des peintres, on fait une sélection avec l'association parmi le réseau qu'on a de peintres français mais étrangers aussi. Et après on fait aussi un battle sur internet pour 2 places, pour justement sortir de notre réseau et avoir de nouvelles têtes. Et après, quant à la musique, comme je le disais précédemment, on essaie de choisir des groupes qui ont un intérêt, notamment sur le texte et sur le fond.
1: Et justement, je rebondis sur du coup les artistes. Est-ce que tu peux nous parler en détail de la programmation qu'il y aura avec eux ces 3 jours ?
2: Alors, on commence vendredi soir par une petite démo des écoles de danse qui font du street ou du break, avec l'école de Christelle Coste-Calde. Il y aura ensuite notre DJ de l'assaut, DJ Artypical, qui animera un petit bout de soirée. Et après, on attaque le week-end. Donc samedi et dimanche, il y a des ateliers pour tout âge, petit et grand, pour essayer la bombe, essayer les marqueurs, essayer le scratch aussi avec Artypical. Et en parallèle, il y a les 12 artistes invités qui vont réaliser la grande fresque comme chaque année. Et on a un petit supplément le dimanche avec une asso de BMX qui vient avec un airbag pour faire des démos et quelques petites initiations aussi.
1: D'accord.
0: Donc on est toujours au téléphone avec Amé du groupe La Rumeur, qui va se produire donc le samedi 4 juillet au soir à la salle Régnier-Rieux dans le cadre de ce Graffiti Garden Party. Donc Amé, je m'adresse à toi. Est-ce que tu peux nous parler brièvement de ce groupe La Rumeur ?
3: Alors La Rumeur, c'est à la fois un groupe de rap qui est actif depuis une trentaine d'années déjà. Allez, on n'est plus tout jeune. Et puis aussi une démarche dans la production de cinéma, puisque on est une boîte de prod de cinéma qui a été conçue pour nos projets. On n'a pas une logique de catalogue avec des artistes diversifiés, que ce soit dans la musique ou dans le cinéma. Et voilà, c'est les deux outils qui garantissent.

0: de notre indépendance. Donc on est sur ces deux fronts-là, la musique depuis 30 ans et le cinéma depuis un peu plus d'une dizaine d'années, depuis le début des années 2010. Donc on est connu pour un certain engagement constant, ça c'est, j'allais dire, durable. Pour un long procès aussi, qui m'a opposé au ministère de l'Intérieur pendant presque 10 ans, au cours desquels j'ai été jugé 5 fois pour des écrits dans un article qui mettait en cause les violences policières illégitimes et les crimes policiers et leur impunité de fait, quoi. Une longue histoire qui est malheureusement pas terminée, et c'était au début des années 2000, ça. Et on a très vite été confronté à ce qu'on appelle la censure, à la fois dans l'industrie du rap et la censure politique plus bête et méchante d'une institution comme le ministère de l'Intérieur. Et donc très tôt, ça a signifié pour nous déjà prendre la mesure de la situation et comprendre ce que ça voulait dire, donc qu'on n'aurait pas une trajectoire classique. Je ne sais pas si on l'a souhaité d'ailleurs. Et puis de faire continuer à danser sur le ring, quoi, comme Mohamed Ali, et puis travailler à créer nos structures, nos labels indépendants, et puis se former à ça et produire nos disques, produire ou coproduire nos tournées, et puis plus tard apprendre la production de films, et puis s'en donner les moyens, se former tout en continuant à écrire. Parce que c'est ça qui nous éclate, hein, à la base. Écrire des textes, écrire des histoires, des scénarios, mettre en place des tournées. La rumeur, c'est ça. Et composer samedi prochain, enfin le 4, on sera Philippe, Ekoué, Gérald et moi. On a démarré cette aventure à 6 et on est 4 aujourd'hui.
1: Et justement, vous allez donc venir à Millau, c'est important pour la rumeur de participer à cet événement, le Graffiti Garden Party.
0: Là, on est en train de clore la deuxième partie de la tournée de notre album « Comment rester propre » qui est sorti fin 2023. Alors, je ne connaissais pas le festival, c'est une amie, Cathy Trouillet, qui est assez active dans le milieu des festivals, notamment dans la région de Montpellier, Sète. Une vieille amie de plusieurs années qui m'a mis en contact en fait avec l'organisation, et ça s'est fait assez vite et on est très très désireux, demandeurs de nous produire et de jouer dans votre région. On est très contents à l'idée de faire ce festival, et en espérant que le public sera au rendez-vous et que tout le monde sera content, quoi.
2: Et pour les plus anciens comme moi, on se rappelle de votre passage sur le Larzac 2003, le gros rassemblement où est né Radio Larzac d'ailleurs. Du coup, on est plusieurs à être contents de savoir que vous allez repasser dans le coin au pied du Larzac à Millau. Donc je pense qu'il y aura du monde.
0: Bah, c'est super, ouais, c'est un chouette souvenir. C'était un peu compliqué, ce festival. Je crois qu'il avait été pris d'assaut, il y avait peut-être 150 000 ou 200 000 personnes. On a joué au milieu ou à la fin de la nuit. C'était une sacrée époque. C'était un moment qui est marqué d'une pierre blanche.
1: Donc, tu as parlé d'engagement. Tout à l'heure, Raph parlait de de la street culture et des valeurs de partage aussi qui animent le festival Graffiti Garden Party. Je suppose que vous avez des valeurs communes qui vous réunissent pour cet événement.
3: Je pense que oui, enfin on ne se connaît pas personnellement, mais comme Nico, moi je suis un fan aussi de l'époque, d'il y a fort fort longtemps, de la rumeur, mais je pense que sur les valeurs on se retrouve, parce que nous, ce qu'on essaie de promouvoir, c'est avant tout la culture, et de se transmettre d'où ça vient et pourquoi c'est fait, et c'est des choses qui se perdent, autant dans la peinture que dans la musique, je pense, actuellement, où les nouveaux acteurs se préoccupent peut-être plus de la forme, mais justement de moins en moins du fond, quoi. Je sais pas ce que t'en penses, Amé, mais...
0: Non, mais c'est essentiel. C'est essentiel. Alors, je sais pas comment je pourrais le formuler, mais ce qu'on a en commun, c'est peut-être le sens du peuple, déjà. Le sens de la place, du rôle, de la culture.

0: d'une culture authentiquement populaire. Et le refus du cynisme, du nihilisme, et puis le souci d'être des témoins, des acteurs engagés, qui ont conscience de ce qui se passe autour d'eux et qui prennent part à une forme de combat avec les moyens, les outils esthétiques, organisationnels dont ils disposent, d'être en prise avec, pas isolé sur sa tour d'ivoire ou sa tour de diamant, et d'être un peu comme des apaches avec l'oreille collée au sol qui prennent le pouls du monde, des choses et des gens, quoi.
1: Je vais finir avec toi, Raph. Est-ce que tu peux nous donner quelques infos pratiques pour ce week-end, même si tu as déjà cité des passages d'artistes
2: Vous pouvez venir dès vendredi soir pour voir les écoles de danse et profiter du set d'Artipical. On sera sur les quais, il y aura la petite buvette qui sera présente, donc une petite soirée de démarrage gentiment. Tout le week-end, on est sur les quais, on est en place, et c'est pareil, il y aura la musique, toutes les animations, le son aussi. Bien sûr, nous suivre à la salle René Rieu pour retrouver Amé et aussi la première partie avec Rovasio et Tequila, qui sont des un peu plus jeunes du rap, mais et un peu plus locaux. Mais un très beau concert en perspective et à ne pas louper. Et le dimanche, on se retrouve encore une fois sur les quais. On est là, on est à disposition de 10h à 18h sur tout le week-end.
3: Pour le concert, il faut réserver ses places ou il sera en vente sur place aussi?
2: Alors, c'est pas mal de les réserver. Au moins, on est sûr de pas louper si tout le monde se précipite. Donc, il y a un lien sur Hello Asso et sur il y a le QR code sur le fly et les affiches qui tournent un peu partout en ville ou sur nos réseaux sociaux. Vous pouvez les retrouver également. Et après, si tout n'est pas pris d'assaut, il en restera peut-être quelques-unes sur place. Mais je vous conseille d'anticiper, au moins vous êtes sûr.
3: Eh bien, merci beaucoup. Nous arrivons à la fin de ce supplément d'agenda. Je rappelle que nous avons parlé du Graffiti Garden Party qui a lieu, on rappelle les dates, de ce vendredi 3 juillet au dimanche 5 juillet, Quai Sully Chaliès à Millau. On n'oublie pas, comme tu le disais, Raph, le concert du groupe La Rumeur qui a lieu ce samedi 4 juillet à la salle René Rieu au Créa.
1: Nous étions donc en compagnie de Raphaël et Amé. Un grand merci à vous deux d'avoir donné de votre voix. Vous pourrez évidemment donc écouter à volonté ce supplément d'agenda sur le site radiolarzac.org.
3: Et on se retrouve prochainement. Et puis on vous retrouve, Raph et Amé, ce week-end. Merci.
2: Merci à vous.
0: Merci. Merci beaucoup.
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0: mesdemoiselles, messieurs, quoique tout le monde ne soit pas encore arrivé, on attend encore du public assez tard, je commence quand même. Tant pis pour les retardataires, la prochaine fois, ils arriveront à l'heure.
1: Bonjour monsieur, madame. 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

aux joies, au plaisir de vous retrouver pour cette nouvelle émission. Ça s'appelle Jetlag. Jetlag, l'émission de voyage qui prend soin de votre bilan carbone. Alors pour ce rendez-vous mensuel, on fera fi des frontières, des contrôles sanitaires et des passeports périmés pour vous embarquer le temps d'une heure dans une immersion sonore quelque part dans un coin du monde.

Jetlag, premier rendez-vous. Ça y est, le ruban est coupé. Et pour cette première, on voit grand direction les tropiques pour une plongée sonore dans un pays grand comme 17 fois la France, le Brésil. Alors au menu de cette première édition, on pourra entre autres contempler Franck Alamo sur la plage de Copacabana, tester la puissance des cordes vocales des commentateurs de football local, écouter les mots de Jorge Amado. Le tout arrosé de capirinha et transpiration de capoeiriste. Ça s'appelle Jet Lag, ça dure une heure et c'est produit dans les studios de Radio Méga à Valence.

premier étage d'une très modeste maison abrite un local de petite taille, semblable à un gymnase de banlieue, au cours d'un professeur de gymnastique retraité. Et pourtant, c'est aussi un lieu magique, le cours de la capoeira régionale du vénérable et sage maître Bimba. Il y a deux versions de la capoeira, mais toutes deux partent du même principe, vivons cachés pour vivre fort et libre. De l'extérieur, la capoeira est une sorte de danse, une danse que les maîtres, regardant leurs esclaves s'agiter en mesure au son du berimbau, prenaient pour une belle et bonne danse, et qui était en fait un instrument de combat, un système cohérent et délibéré d'entraînement au combat, l'équivalent exact du jiu-jitsu ou du karaté. Un karaté déguisé en pavane, en forlan ou en menuet, devant les maîtres attendris et inattentifs. Caché derrière la danse, un sport violent et efficace comme le judo, ayant son rituel, ses règles précises et sa raison secrète, forge une arme de combat. Dans ce local, quatre soirs par semaine, des jeunes gens sous la direction d'un vieux sage, initiateur, arbitre et rénovateur de la tradition, s'entraînent au combat avec les gestes de leurs ancêtres.

Et pour se distraire, après le travail, les ouvriers du port, les ouvriers des plantations, se réunissent pour danser la campueira. Danse extrêmement curieuse et dont les origines très lointaines remontent en Angola. Deux instruments de musique,

pandeira, qui est un tambourin, et un birimboa, instrument à cordes possédant une caisse de résonance. En l'occurrence, une demi-calebasse. Une pièce de monnaie ancienne touchant, en évitant la corde d'acier vibrante au coup de baguette, donne un son bizarre.

Entraîné par Eddie Barclay, Franck Alamo et un solide détachement d'artistes et de chroniqueurs parisiens ont quitté l'hiver européen pour aller retrouver l'été de l'hémisphère sud, ce qui leur a valu, chemin faisant, le traditionnel baptême du passage de la ligne. Objectif, Rio de Janeiro, son pain de sucre, mais avant tout le plus étonnant carnaval du monde. Le mouvement brownien a commencé partout à la fois dans la grande cité. 2,5 millions d'habitants prennent le rythme de la samba. À minuit, au milieu de l'éclat des torches, la fête éclate. L'armée du carnaval prend possession du champ de bataille. Les écoles de samba manœuvrent.

le super show va durer 3 nuits et 3 jours, sans qu'il soit possible de percevoir la moindre interruption, le moindre temps mort.

Le rythme qui a saisi la ville est tellement contagieux, obsédant, que l'on compte chaque année des centaines de personnes qui finissent par succomber d'épuisement. Le plus étonnant carnaval du monde.

Rio, le soleil se couche volontiers en vert. La mer est verte, le ciel est vert. Une vapeur verdâtre flotte dans le tohu-bohu des montagnes et la lune elle-même joue les bibelots de jade sur une étagère de nuages à la menthe. C'est la minute verte qui précède l'irruption brusquée de la nuit et de son cortège de lucioles électriques.

0: Des dizaines de terrains improvisés sur les 80 km de plage de Rio. Pour ces joueurs, un seul rêve, jouer un jour à Maracanã. Le football, leur plaisir, leur permettra, pour les meilleurs, de sortir de la pauvreté, de devenir professionnels, de devenir riches.
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Vous êtes bien dans le jet lag spécial Brésil. Une heure de sélection musicale sonore autour du Brésil. Bah oui. Et là, c'est Gal Costa. Elle s'appelle aussi Maria das Gracias Costa.

Et maintenant, Antonio Balduino était libre dans la religieuse cité de la baie de tous les saints et du père de Saint Joubiaba. Il vivait la grande aventure de la liberté reconquise. Il habitait la ville entière. Elle était à lui. Cité religieuse, cité coloniale, cité nègre de Bahia, église somptueuse, chamarrée d'or, maison bourgeoise décorée d'anciennes faïences bleues, taudis, nid à misère, rue montante pavée de pierre, monument historique, vieux fort, bassin du port. Tout cela appartient au nègre Antonio Balduino. Seul, il possède la ville parce que seul, il la connaît toute. Il sait tous ses secrets. Il a flâné dans toutes ses rues. Il s'est mêlé à tous les attroupements, à tous les accidents de voiture. Il contrôle la ville, sa ville. Il ne perd aucun de ses mouvements. Il n'ignore aucun de ses fiers à bras. Il se rend à ses fêtes lyriques. Il accueille et rembarque ses visiteurs. Il sait le nom de tous ses caboteurs. Il est l'ami de tous les mariniers qui accostent au port au bois. Il mange la nourriture des restaurants les plus élégants. Il circule dans les voitures les plus luxueuses. Il habite les gratte-ciels les plus modernes. Il change de domicile à son gré. Et comme il est maître de la ville, il ne paie ni repas, ni voiture, ni appartement. Lâché dans la vieille cité, il l'a aussitôt dominée. À coup sûr, les passants n'en savent rien. Peut-être Antonio Balduino n'en sait-il rien lui-même. Extrait de Bahia de tous les saints, Jorge Amado.

Sous la voûte des arbres géants règne une pénombre verdâtre qu'égaye à peine les lianes fleuries qui pendent des plus hautes branches. Parmi les plantes mystérieuses et sacrées, démoniaques, que l'Amazonien dérobe au péril de sa vie à la cible sauvage, à la cible étouffante qui la sienne, des lianes, des arbustes, des fougères, des épines, des tubercules, des palmiers, des mousses, des champignons, bénéfiques ou maléfiques, qu'on abreuve de sang ou qu'on gave de viande, diurnes ou nocturnes, dont certaines aboient comme des chiens à midi, dont d'autres sont mélodieuses dans le vent, et d'autres encore piquent des crises nerveuses, comme des sensitives, quand le temps va changer. Plantes qui piquent, brûlent, égratignent, s'attachent, adhèrent, coupent, forcent, scient, collent, distillent des parfums la nuit, ou sont nauséabondes au clair de lune, sternutatoires ou endormantes, et dont les fruits, les feuilles, les bourgeons, les racines, l'écorce, le pollen, la graine sont des poisons,

Ah.

continue à tondre la forêt amazonienne comme un mouton au printemps, dans deux siècles, le poumon de la Terre aura disparu. Si on continue à utiliser autant de produits chlorés, la couche d'ozone va se niter à la vitesse d'un pull cachemire laissé dans une armoire à la campagne et la planète va se réchauffer. Attention, la Terre est en danger.

Rideau. Jetlag édition numéro 1, c'est terminé. L'orchestre symphonique est là pour vous saluer. C'était une heure au Brésil. Alors, pendant une heure, vous avez pu écouter, entre autres, le Grupo Mosenza de Capoeira, Dona Onete, une poétesse chanteuse du Carimbo, née dans l'État, là-bas, là-haut, de Belém. Gonzanguinha avec Okoehe. La rappeuse Daisy Tigrona. Gal Costa, entre autres aussi. Vous pourrez retrouver tout ce que vous avez entendu sur le Mixcloud Jetlag avec le slash vers le bas à la fin.

Et Jetlag, c'est une équipe. Alors merci à Boris pour ses recherches, à Olivier pour sa lecture, à Benoît pour le visuel. Et un grand merci là-bas, envoyé au Brésil, à Porto Alegre, à Bernardo Carneiro. On se salue avec Caetano Veloso et la Noite dos Mascarados. Un grand pardon au peuple brésilien pour ma prononciation.

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0: Que diriez-vous d'une virée en Europe du Nord? Si l'idée vous séduit et qu'en plus vous avez un penchant pour le folklore nordique et les cultures digitales, alors réjouissez-vous, car cette semaine, cette émission devrait vous faire monter au 7e ciel. Pour les amoureux des vents glaciaires et des frissons climatiques, Swenoid vous propose une virée norvégienne qui vous emmènera dans sa capitale Oslo, mais aussi dans quelques villes portuaires comme Bergen ou dans d'autres cités situées dans le grand nord norvégien à l'intérieur du cercle polaire, région réputée pour ses aurores boréales. D'après notre service de climatologie musicale, les conditions météo sont favorables pour naviguer dès à présent un peu plus vers la côte ouest de la Norvège, dans la ville de Haugesund. C'est là que réside le Nils Okland Band, un groupe de 5 musiciens de renom qui vient de dévoiler un album captivant et innovant, mêlant tradition musicale et influence du monde entier. Nils Okland, le leader du groupe, est un musicien passionné par les voyages et les dialogues musicaux à travers le temps et l'espace. Il est également profondément attaché à la musique locale de diverses régions. Cette passion pour la diversité musicale se reflète dans Yenshin, un album où chaque morceau est une invitation à explorer de nouveaux horizons sonores. Le processus de création de cet album a été marqué par une réflexion profonde et une recherche constante de nouvelles expériences musicales. Le groupe a puisé dans un trésor d'inspiration, allant jusqu'à apprendre des mélodies traditionnelles auprès de musiciens du monde entier. Le résultat est un collage sonore riche et varié, où chaque note résonne avec une profondeur et une intensité uniques. On vous propose de découvrir deux extraits de ce disque où les mélodies complexes du violon, du saxophone, de l'orgue, des percussions et de la contrebasse se combinent pour créer une symphonie envoûtante capable de nous transporter dans un monde de pur bonheur musical. Bienvenue dans le second volet de nos virées norvégiennes.
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Nous effectuons actuellement une virée norvégienne et nous sommes plongés dans des brumes nordiques enveloppantes d'où émergent des signaux aussi captivants que saisissants. Nous allons poursuivre cette émission à Oslo avec Ruth Wilhelmine Meyer qui défie les conventions de la musique vocale en créant un univers sonore entièrement analogique et acoustique. Sans recourir à des boucles ou à des effets, Ruth Wilhelmine Meyer sculpte des textures sonores riches et complexes à partir de sa seule voix. Chaque articulation, chaque souffle est minutieusement conçu pour nous transporter dans une expérience immersive où la frontière entre l'instrument et l'artiste s'efface. Avec une précision technique et une intuition artistique remarquable, Meyer explore les possibilités infinies de la voix humaine, transformant chaque note en une expression authentique de l'émotion pure. Voici deux extraits de son dernier album One Voices dans la seconde virée norvégienne de Soen.

Alors c'est déjà trop tard.

Après une escale à Oslo, on poursuit notre seconde virée norvégienne plus à l'ouest, à Bergen, avec le projet By the Waterhole, un mélange éclectique de sons électroniques, de paysages sonores étendus et de poésie phonétique, créant une expérience musicale à la fois brûlante et intemporelle. Troisième album de By the Waterhole, Free, est un véritable régal pour les oreilles. Eva et Stefan Meidel, les deux artistes derrière ce projet, ont créé un album qui transcende les genres et les attentes, offrant une expérience musicale riche et immersive.

Bergen, on revient dans la capitale norvégienne avec le guitariste et compositeur Trond Kalvåg qui va nous embarquer pour un voyage musical fascinant à travers les récits et la mystique de la culture américaine. Et tel un explorateur des sons, Kalvåg puise dans les racines de la musique folk américaine tout en conservant une qualité cinématographique qui évoque les grands noms tels que Ray Cooder et Bill Frisell. America Baton, qui signifie littéralement le bateau américain, est le troisième album de Kalvåg. Avec ce disque, il poursuit sa quête en explorant les histoires fascinantes des Norvégiens qui ont traversé l'océan pour atteindre l'Amérique au cours du XXe siècle, à la recherche de liberté et de nouveaux horizons. Donner vie à ses compositions, Kalvåg s'est entouré d'un ensemble exceptionnel de jeunes musiciens norvégiens. Ensemble, ils tissent un univers sonore riche et captivant, mêlant habilement les influences de la musique traditionnelle norvégienne et américaine.

Ce disque est une véritable odyssée musicale qui nous plonge au cœur des émotions et des expériences de ceux qui ont bravé les océans à la recherche d'une nouvelle vie. Avec son mélange unique de mélodies envoûtantes et de récits évocateurs, Trond Kalvåg nous offre un voyage inoubliable à travers les eaux tumultueuses de l'histoire et de la musique.

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Pour cette dernière étape de notre seconde virée norvégienne, on quitte Oslo pour rejoindre Stavanger à 600 km de la capitale sur la côte ouest. Célèbre pour ses maisons colorées, la ville de Stavanger accueille Kim Myhr, le maître des rythmes évolutifs et des textures lumineuses, qui revient avec un nouvel opus époustouflant intitulé Erefter, album enregistré avec l'ensemble de 15 musiciens du Kitchen Orchestra. L'album se déploie en deux parties principales, tel un raga du matin et du soir, chacune offrant un voyage sonore riche en nuances. Des mélodies complexes, interprétées avec une précision remarquable par les musiciens du Kitchen Orchestra, se mêlent pour créer une symphonie envoûtante. La trame musicale de ce disque est soutenue par une diversité d'instruments, allant des guitares électriques aux cordes, en passant par les cuivres et les percussions. Chaque note résonne avec une profondeur et une intensité uniques, transportant l'auditeur dans un monde où la beauté et la mélancolie se rencontrent. Voici deux extraits.

0: Qu'est-ce qu'il y a? Qu'est-ce que tu as?
1: T'as entendu ça?

arrivons bientôt au terme de ce périple musical qui nous aura permis de sillonner quelques paysages sonores de la Norvège, de Haugesund à Oslo, en passant par Bergen ou Stavanger. Nous avons terminé cette seconde virée norvégienne avec Kim Myhre, artiste renommé qui a déjà marqué de son empreinte la scène musicale internationale. Avec Airifter, il signe une œuvre d'une beauté saisissante, confirmant une fois de plus son statut de compositeur visionnaire. En cette période troublée, Airifter résonne comme une ode à la fois élégiaque et réconfortante, une invitation à la contemplation et à l'acceptation de l'impermanence de la vie. 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Tout le personnel du Soenopole espère que vous avez effectué une agréable radionavigation et vous donne rendez-vous la semaine prochaine, même antenne, même horaire, pour une nouvelle excursion multipolaire au fond du tunnel. 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

enfant qui fait. Un nouveau ministre du climat vient d'être nommé et la première chose à laquelle on pourra s'attendre, c'est que demain, il va pleuvoir. Vous vous demandez peut-être pourquoi il pourrait pas faire beau. Le gouvernement veut que vous sachiez que le soleil n'est qu'un seul aspect du temps, que malheureusement nos moyens actuels ne nous permettent pas encore de contrôler le soleil. Ce que nous pouvons contrôler, c'est la pluie, le brouillard et le vent. Mais par contre, il n'y aura plus jamais de guerre. À partir d'aujourd'hui, si nous avons besoin de détruire un autre pays, nos fils resteront chez nous. Le temps fera tout le travail. Vous serez peut-être étonné d'apprendre que nous sommes actuellement en guerre avec un petit pays qui s'appelle l'île du Moldor. Et que depuis 2 semaines, il tombe un neige de talc si épais sur Moldor que les seuls endroits visibles sur l'île sont des yeux des macaques accrochés aux cimes des palmiers. Mais il n'y a pas une seule perte de vie humaine jusqu'ici. Les habitants de Moldor sont tous tranquillement dans leurs abris météorologiques, en train de regarder la guerre à la télévision. Maintenant, ni le président, ni moi-même peuvent s'enorgueillir pour les inventions qui ont rendu ces choses possibles. La pluie a été inventée par les Américains qui ont appris ça de Geronimo avant qu'il soit mort. Et la première pluie vraiment réussite, c'était une pluie d'acide sulfurique à Détroit en 1966. Ça brûlait des trous dans les culottes de ma sœur. L'herbe est devenue toute jaune. Mais la pluie et le soleil, c'est pas tout. Si notre pays doit pousser, nous avons besoin de fumier. Le gouvernement fait une enquête et nommera bientôt un nouveau ministre du fumier. Il est possible maintenant que quelques-uns parmi vous auront du mal à s'adapter aux changements qui vont venir. Le gouvernement veut que vous sachiez que de nouveaux bureaux, de nouveaux logements plus chers sont en train de se construire rapidement. Et que désormais notre devise sera « Personne dans la rue avant l'an 2000 ». Et pour vous aider à passer ces jours de pluie, n'oubliez pas le conseil de votre ministre du Bonheur de prendre tous les matins votre petite pilule de soleil.

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2: Bonjour, donc je suis Bruno Tranchant, coordinateur jeunesse pour la communauté de communes Vallée de l'Hérault. Ça représente 28 communes entre Gignac, Saint-André, Sainte-Pargoire. Donc on est ici dans le cadre du festival jeunesse Hérault dans la Vallée. Ce festival jeunesse maintenant a 4 ans d'existence. On a ouvert le festival donc le 3 avril avec des animations notamment autour d'un loup-garou grandeur nature et par la suite le 10 avril par une soirée protocolaire avec une soirée cinéma, donc tout ça sur le thème du fantastique, parce que cette année, le thème qui a été choisi, c'est le fantastique.
3: Avoir un dragon porte-bonheur avec soi est la seule façon de poursuivre une quête.
2: Aujourd'hui, nous sommes présents donc à l'Alternateur, où là, on organise une soirée jeux vidéo, rétro gaming et jeux de plateau. Donc le public qui est visé pour cette soirée, c'est le public des ados, des centres de loisirs ados du territoire. Le festival, dans son ensemble, s'adresse aux 11-25 ans avec des moments festifs qui vont au-delà du territoire et qui brassent tout le département. On va finir le festival par une soirée le 4 juillet au Somnambule où on va, dans cette soirée de clôture, rassembler tout ce qui a été fait pendant ces 3 mois de festival à travers les médiathèques, les collèges, le lycée et les différents partenaires. On va tout rassembler et

0: Et on va finir par un concours de DJ. Après ce casting, 4 seront retenus donc en fonction de certains nombres de critères et feront un battle donc au Somnambule le 4 juillet. Et après, donc, on finira par un concert avec des jeunes musiciens, notamment de la mission locale et un DJ qui nous finira la soirée. Ce festival qui s'adresse à la jeunesse est aussi voulu qu'elle soit aussi animée et que les jeunes participent à son organisation. C'est pour ça, par exemple, pour la soirée cinéma, on s'est associé avec le club ciné du lycée. Le temps de jeu de rôle parents-ados est en co-organisé avec le club de jeunes de jeux de rôle. La soirée d'aujourd'hui a été proposée, en tout cas, par les jeunes des ALSH ados, comme d'ailleurs la soirée loup-garou. Ça a été une proposition des jeunes des ALSH ados. Donc on essaye d'associer les jeunes sur toute la programmation. Pour nous, les jeunes du territoire sont les héros de la vallée.
1: Ne renonce jamais et la chance sera de ton côté.
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1: Range. 16h, temps universel, nous sommes le mercredi 1er juillet. Voici les titres de cette édition. Le Venezuela, une semaine après les terribles tremblements de terre qui ont secoué le pays, de très nombreux morts, de très nombreux disparus et ce qui s'apparente à un miracle, des survivants. Hier, un enfant de 3 ans a été sauvé. En Afrique du Sud, au moins 900 arrestations au lendemain de manifestations contre les migrants. Dans l'actualité française, le Premier ministre Sébastien Lecornu est à Marseille. Le gouvernement se prépare à une nouvelle vague de chaleur dans le pays. Et puis nous resterons à Marseille pour un tout autre sujet. La superstar portoricaine Bad Bunny est en concert ce soir au Vélodrome. Mais avant de développer tous ces titres, parlons football. Coupe du Monde où la tension monte d'un cran de jour en jour, puisque nous parlons désormais de matchs à couperet. Ça passe ou ça casse. À ce jeu, les Congolais et les Anglais sont les premiers du jour à s'y frotter. 16e de finale, Angleterre-RDC débute à l'instant à Atlanta. Les Léopards, surnom des joueurs de l'équipe de RDC, disputent leur premier match à élimination directe de leur histoire. Alors les Léopards le savent, ils sont plus que jamais attendus par les supporters restés au pays, mais aussi, vous allez l'entendre, par le président à Kinshasa, Olga Massangou.
2: Cette fois, le président de la République s'en est personnellement mêlé dans son message à la nation ce 30 juin à l'occasion de la commémoration de l'indépendance. Félix Tshisekedi a appelé les Léopards à faire preuve de plus d'audace face à l'Angleterre.
3: À nos Léopards qui s'apprêtent désormais à défier l'Angleterre en 16e de finale, je veux adresser un message simple. Entrez sur le terrain avec la sérénité de ceux qui ont déjà honoré la nation, mais aussi avec l'audace de ceux qui savent que l'histoire n'a pas encore livré son dernier mot.
2: Comme Vincent, ils sont nombreux ces Kinois qui croisent les doigts et espèrent assister à un nouvel exploit de la sélection congolaise.
4: On attend ce match avec beaucoup d'impatience et on espère que les Léopards vont nous faire vibrer comme ils l'ont fait ces derniers jours.
2: Mais quelle stratégie Sébastien de Sabre devrait-il mettre en place pour faire tomber les Three Lions d'Angleterre? Vanessa, elle, a une idée bien précise sur la question.
5: On joue en bloc bas et si la RDC réussit à marquer un but dans ce match, bien défendre, on pourra battre l'Angleterre et s'y qualifier.
2: Une qualification pour le tour suivant résonnerait comme le plus beau cadeau pour le peuple congolais qui vient tout juste de célébrer le 66e anniversaire de son indépendance. Olga Massangou, Kinshasa, RFI.
1: Angleterre-RDC, un match à suivre en intégralité uniquement sur les antennes africaines d'RFI. Autre match à vivre un peu plus tard dans la soirée, Belgique-Sénégal, 20h, temps universel. Le match se jouera à Seattle.
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1: Vous êtes des héros, excellent travail, disent ces secouristes jordaniens au Venezuela. C'est un petit espoir au milieu de la catastrophe. Hier à Caracas, un enfant de 3 ans a été sauvé. Il a été secouru 6 jours après les violents séismes qui ont frappé le Venezuela. Ce sont des secouristes jordaniens qui ont réussi à sortir le petit garçon des décombres. Il a ensuite reçu les premiers soins avant d'être transporté à l'hôpital. Les sauveteurs l'ont retrouvé grâce à une caméra qu'ils avaient glissée entre les gravats. Alors une semaine après ce double tremblement de terre, il y a très peu de chances de retrouver des survivants, mais ce n'est pas totalement impossible. Comme nous l'explique Sébastien Mocarrer, il est coordinateur de l'équipe des secouristes de l'ONU au Venezuela.
6: Les immeubles
7: se sont effondrés en crêpe. Comme

0: on dit, et cela laisse peu d'espace pour survivre. C'est pour ça que les équipes de secours sont engagées dans une véritable course contre la montre. Nous sommes toujours dans une phase active de recherche. Nous avons déjà fouillé pas mal de bâtiments et c'est vrai que nous trouvons de moins en moins de survivants. Mais nous gardons espoir parce que ces dernières heures, nous avons détecté quelques signes de vie. Nous travaillons de toutes nos forces pour sauver ces personnes. La survie des gens bloqués sous les décombres dépend de plusieurs facteurs. Comment s'est effondré le bâtiment, si ces personnes sont coincées dans un espace propice à la survie, si elles sont bloquées ou blessées, cela dépend aussi de leur âge et de leurs conditions physiques. Mais ce qui n'aide pas ici, c'est la chaleur et l'humidité qui sont fortes.
1: Des propos recueillis par Paola Estagnol de la rédaction en espagnol de Radio France Internationale. Le dernier bilan s'élève à près de 2000 morts et plus de 50 000 disparus par rapport à ce tremblement de terre au Venezuela il y a maintenant 6 jours. En Afrique du Sud, l'heure est désormais au bilan après les manifestations anti-migrants d'hier. Plusieurs milliers de Sud-Africains ont manifesté dans les grandes villes du pays, Johannesburg, Pretoria et surtout Durban. Selon la police, 120 manifestations ont eu lieu hier à travers l'Afrique du Sud. La plupart de ces marches se sont déroulées dans le calme, souligne la police. Des incidents ont toutefois éclaté dans plus d'une dizaine d'endroits. La police indique avoir arrêté 900 personnes pour violence. Au Proche-Orient, l'armée israélienne restera pour une durée indéterminée, que ce soit au Liban, en Syrie et dans la bande de Gaza. C'est ce qu'a déclaré aujourd'hui le ministre israélien de la Défense. Israël Katz ajoute, le but est de protéger nos habitants et nos communautés contre les éléments djihadistes. RFI à Paris, 18h07. Dans l'actualité française, les dates de la prochaine élection présidentielle sont désormais connues. Le premier tour aura lieu dimanche 18 avril et le second tour le dimanche 2 mai. Après cette décision prise en Conseil des ministres ce matin à Paris, le Premier ministre a pris la direction de Marseille. Sébastien Lecornu préside une nouvelle cellule de crise liée à la canicule et aux feux de forêt, car Météo France a prévu sans doute un nouvel épisode de forte chaleur dans le pays à partir de ce week-end. Enfin, aujourd'hui, 6 départements du sud de la France, les Pyrénées-Orientales, l'Aude, l'Hérault, le Gard, les Bouches-du-Rhône et le Vaucluse ont été placés en danger très élevé en rapport aux incendies. Des températures de l'air très chaudes, des températures de l'eau aussi. Les océans viennent de connaître leur mois de juin le plus chaud jamais observé selon Copernicus. La température moyenne à la surface des océans a atteint les 21 degrés en moyenne au mois de juin. Et puis enfin, il va mettre l'ambiance ce soir au Vélodrome. Bad Bunny est à Marseille. Plus de 70 000 personnes sont attendues ce soir pour la première date française de la tournée mondiale du chanteur portoricain. Notre correspondante à Marseille, Elisa Amourette, a rencontré ce matin 2 fans de Bad Bunny.
2: Le concert de Bad Bunny est dans 10 heures, mais déjà Rania et Léa s'échauffent la voix. Elles sont venues de Nantes et Paris, spécialement à Marseille, pour voir la star portoricaine.
3: On s'est battu sur Ticketmaster avec ma pote Léa pour pouvoir avoir ses places. C'est très intense, mais on a réussi.
2: Pas facile de choisir la tenue parfaite pour Rania, qui veut rappeler que Bad Bunny est aussi un artiste politique.
3: Bon bah c'est bon, je vais opter pour le kéfir rose. Petite touche de couleur et petite touche de politique finalement, puisque Bad Bunny est anti-impérialiste.
2: Les deux amis ont minutieusement économisé pour s'offrir 2 tickets en fausse or au plus près du chanteur.
4: Le billet, 150. On a le déplacement. Moi j'ai payé 250 € de train. Puis après voilà, être sur place, la bouffe et tout, ça te fait vite 500 € minimum quoi.
2: Dernière retouche sur leurs habits et direction le métro pour être parmi les premières à entrer dans le stade.
3: Allez, c'est notre première fois au Vélodrome. Un peu hâte de voir ça.
2: Pour Léa, l'excitation monte à l'approche du stade.
3: J'ai des frissons.
2: Une poignée de fans est déjà là. Les deux amis vont devoir encore patienter quelques heures avant de pouvoir entrer dans le vélodrome. Elisa Amourette, Marseille, RFI.
1: Et un tout dernier mot de football avant de refermer ce journal à la Coupe du Monde. Le Congo vient d'ouvrir le score contre l'Angleterre.
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6: Et salut tout le monde, bienvenue dans cet agenda de milieu de semaine. J'espère que vous vous portez bien, que vous avez passé un bon début de semaine. Bah sur ce, c'est parti. L'association Culture Art Polar Sud Aveyron vous met au défi de confectionner une nouvelle entre 2 et 3 pages du genre policier, noir, thriller. Fan d'écriture et de polar, ce concours est fait pour vous. À vos stylos, à vos claviers, bonne chance à toutes et à tous. Pour les infos complémentaires au concours, je vous invite à aller sur l'overblog de Polar Vin et Compagnie. Vous trouverez assez facilement le règlement du concours. Et la date limite du dépôt est le 31 août. Venez participer à un ciné-débat où vous visionnerez le film « Tout va super » de Patrick Cassir. Ellie est soulagée. Après plusieurs années à s'occuper de Sylvain, sa mère envahissante et malade, elle est guérie. Il va enfin pouvoir penser à lui. Dans un bar, il rencontre Anaïs. Il tombe très vite amoureux. Mais l'euphorie est de courte durée. Sylvain fait une rechute. Tiraillé entre cette nouvelle histoire d'amour et la maladie de sa mère, Ellie va être très vite dépassée. Pour en savoir plus sur le futur de Ellie, rendez-vous ce mercredi 1er juillet à 20h30 au cinéma de Millau.

Venez participer à des ateliers d'expression artistique ouverts aux petits et aux grands, où chacun laisse parler ses mains pour donner forme à ses idées, même les plus improbables, et créer des œuvres uniques. Le but de cet atelier est aussi la détente et le plaisir. Pour y participer, rendez-vous ce mercredi 1er juillet à partir de 14h au local de Base Art, 22 rue de la Liberté à Millau. Pour s'inscrire, contactez par SMS Michel au 06 70 41 28 46 ou Marie-Claude au 06 10 43 30 66 ou à l'adresse atelier.base.art@gmail.com.

durant ce milieu de semaine, vous pourrez visionner au cinéma de Millau le film Le Dernier Pestacle de Julien Doré. Filmé lors de l'ultime date de sa tournée triomphale, le concert de Julien Doré est diffusé en exclusivité au cinéma pour une soirée unique. Dans un univers visuel foisonnant, entre humour et émotion, chaque chanson devient un tableau, alternant moments grandioses et instants plus intimistes. Pour visionner ce film, rendez-vous ce jeudi 2 juillet au cinéma de Millau à 20h15. Avec le retour de l'été, le marché de producteurs de la Couvertoirade recommence. Pour introduire ce premier marché de la saison, la chorale Les Mescladis, Cœur d'homme du Larzac, sous la direction de Barbara Beschke, se produira à l'église de la Couvertoirade de 18h à 19h. Rendez-vous ce jeudi 2 juillet dès 17h30 sur la placette de la Cité pour le premier marché de la saison. L'association Nantes Nature et Patrimoine reçoit à la chapelle des pénitents Stefano Fodger pour les Florilèges Malhonnêtes. Une présentation poétique du poète Blaise Cendrard avec 5 poèmes courts et d'autres poèmes de Baudelaire, Apollinaire, Rilke, Hugo Mayakovsky et une autre chanson d'Antonin Artaud, entrecroisée d'improvisations à la contrebasse, au violoncelle et autres. C'est ce jeudi 2 juillet à partir de 18h à la chapelle des pénitents à Nantes. Et vous pourrez également retrouver un supplément d'agenda à ce sujet sur le site radiolarzac.org.

Chaque année, Aporia Culture propose des journées Partir en livre durant l'été. Cette année, 3 journées sont organisées et tout un programme qui se mêle à d'autres événements. À Sévérac d'Aveyron notamment, retrouvez Partir en livre ce jeudi à 18h au château de Sévérac. C'est gratuit! Après une journée festive et scolaire qui aura lieu de 10h à 16h30 avec les 4 classes qui ont participé à l'opération Les Petites Arroseurs 8, cette année, il vous ouvre les portes du château à tous ce jeudi 2 juillet à 18h avec le spectacle Raconte et moi, conte et découverte artistique autour d'albums jeunesse avec la compagnie Horlogerie. Et il y aura aussi une vente de livres avec la librairie Les mots à l'envers, les mots à l'endroit. C'est gratuit et c'est ce jeudi 2 juillet à 18h au château de Sévérac. Et pour en savoir plus sur cette soirée, je vous invite à aller écouter le supplément d'agenda sur le site radiolarzac.org.

Et voilà, c'est fini. J'espère que vous aurez trouvé des informations intéressantes pour ce milieu de semaine. Bah sur ce, portez-vous bien, à la prochaine et des bisous.

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1: Bonjour à toutes, bonjour à tous. On se retrouve pour un nouveau supplément d'agenda. Aujourd'hui, on va parler du Graffiti Garden Party qui a lieu du vendredi 3 juillet au dimanche 5 juillet. Ce sera au quai Sully Chaliès à Millau. Et pour parler de cet événement, je suis avec Ben qui fait cette interview avec moi. Salut Ben.
2: Et salut. Nous sommes également en compagnie de Raphaël, le créateur des journées Graffiti Garden Party. Et au bout du fil, nous avons Amé, membre du groupe de rap La Rumeur qui vont se produire lors de ce week-end. Salut tout le monde, on espère que vous allez bien.
3: Salut, merci de nous accueillir.
4: Bonjour à vous tous.
1: Alors Raphaël, on a déjà parlé du Graffiti Garden Party sur ces ondes, mais est-ce que tu peux nous redire en quelques mots qu'est-ce que c'est que cet événement ?
3: Alors cet événement, c'est un festival de graffiti à la base qui a 11 ans cette année, qu'on a créé en même temps qu'une association qui s'appelle Aérosons 12, qui est la petite sœur d'autres aérosons qui existent dans d'autres départements. Et le but, c'est de mettre en avant la culture du graffiti, mais pas que, c'est un peu toute la street culture et le hip-hop, parce que pour nous, c'est une forme d'éducation populaire avant tout. Donc on essaie de mettre en avant un peu tous ces acteurs et d'offrir une offre culturelle variée sur cette base-là.
2: Et justement, d'où elle est partie l'idée de créer un tel événement ?
3: De la personne qui est au bout du micro.
1: Et donc, tu l'as dit, ça fait 11 ans que vous organisez ces jours Graffiti Garden Party. Comment ça a évolué au cours des années ?
3: Au début, on était concentré beaucoup sur le aéro, donc sur le graffiti, parce que c'est notre domaine de prédilection. On a surtout des peintres dans l'assaut ici, en Aveyron. Mais on s'appelle Aérosons aussi, donc on a essayé il y a quelques années de commencer un peu les concerts doucement. Ça n'avait pas trop marché. Puis là, ça fait 3 ans qu'on s'est remobilisé pour ça, parce que ça nous semble important, et surtout au vu de l'évolution du hip-hop, je parle musicalement, ce qui se fait à l'heure actuelle et qui est largement diffusé, a quand même perdu pas mal de fonds comparé à ce qui se faisait à l'époque. Donc on est content de mettre en avant des groupes comme La Rumeur ou le groupe d'Amé qui ont des bases solides et qui ont des chansons avec du texte et du fond, et c'est ce qui nous paraît le plus intéressant.
2: Et justement, concernant les artistes intervenants, comment ils sont choisis?
3: Alors pour ce qui est des peintres, on fait une sélection avec l'association parmi le réseau qu'on a de peintres français mais étrangers aussi. Et après on fait aussi un battle sur internet pour 2 places pour justement sortir de notre réseau et avoir de nouvelles têtes. Et après, quant à la musique, comme je le disais précédemment, on essaie de choisir des groupes qui ont un intérêt, notamment sur le texte.

0: rester sur le fond.
1: Et justement, je rebondis sur du coup les artistes. Est-ce que tu peux nous parler en détail de la programmation qu'il y aura avec eux ces 3 jours?
0: Alors, on commence vendredi soir par une petite démo des écoles de danse qui font du street ou du break avec l'école de Christelle Coste-Calde. Il y aura ensuite notre DJ de l'assaut, DJ Artypical, qui animera un petit bout de soirée. Et après, on attaque le week-end, donc samedi et dimanche, il y a des ateliers pour tout âge, petit et grand, pour essayer la bombe, essayer les marqueurs, essayer le scratch aussi avec Artypical. Et en parallèle, il y a les 12 artistes invités qui vont réaliser la grande fresque comme chaque année. Et on a un petit supplément le dimanche avec une asso de BMX qui vient avec un airbag pour faire des démos et quelques petites initiations aussi.
1: D'accord.
2: Donc on est toujours au téléphone avec Amé du groupe La Rumeur qui va se produire donc le samedi 4 juillet au soir à la salle René-Rieux dans le cadre de ce Graffiti Garden Party. Donc Amé, je m'adresse à toi. Est-ce que tu peux nous parler brièvement de ce groupe La Rumeur?
3: Alors La Rumeur, c'est à la fois un groupe de rap qui est actif depuis une trentaine d'années déjà. Allez, on n'est plus tout jeune. Et puis aussi une démarche dans la production de cinéma, puisque on est une boîte de prod de cinéma qui a été conçue pour nos projets. On n'a pas une logique de catalogue avec des artistes diversifiés, que ce soit dans la musique ou dans le cinéma. Et voilà, c'est les deux outils qui garantissent un peu notre indépendance. Donc on est sur ces deux fronts-là. La musique depuis 30 ans et le cinéma depuis un peu plus d'une dizaine d'années, depuis le début des années 2010. Donc on est connu pour un certain engagement constant, ça c'est, j'allais dire, durable, et puis pour un long procès aussi qui m'a opposé au ministère de l'Intérieur pendant presque 10 ans, au cours desquels j'ai été jugé 5 fois pour des écrits dans un article qui mettait en cause les violences policières illégitimes et les crimes policiers et leur impunité de fait, quoi. Une longue histoire qui est malheureusement pas terminée et c'était au début des années 2000, ça. Et on a très vite été confronté à ce qu'on appelle la censure, à la fois dans l'industrie du rap et la censure politique plus bête et méchante d'une institution comme le ministère de l'Intérieur. Et donc très tôt, ça a signifié pour nous déjà prendre la mesure de la situation et comprendre ce que ça voulait dire, donc qu'on n'aurait pas une trajectoire classique. Je ne sais pas si on l'a souhaité d'ailleurs. Et puis de faire continuer à danser sur le ring, quoi, comme Mohamed Ali, et puis travailler à créer nos structures, nos labels indépendants, et puis se former à ça et produire nos disques, produire ou coproduire nos tournées, et puis plus tard apprendre la production de films, et puis s'en donner les moyens, se former tout en continuant à écrire, parce que c'est ça qui nous éclate, hein, à la base. Écrire des textes, écrire des histoires, des scénarios, mettre en place des tournées, donc La Rumeur, c'est ça. Composé samedi prochain, enfin le 4, on sera Philippe, Ekoué, Gérald et moi. On a démarré cette aventure à 6 et on est 4 aujourd'hui.
2: Et justement, vous allez donc venir à Millau. C'est important pour La Rumeur de participer à cet événement, le Graffiti Garden Party.
3: Là, on est en train de clore la deuxième partie de la tournée de notre album Comment Rester Propre, qui est sorti fin 2023. Alors, je ne connaissais pas le festival. C'est une amie, Cathy Trouillet, qui est assez active dans le milieu des festivals, notamment dans la région de Montpellier, Sète. Une vieille amie de plusieurs années qui m'a mis en contact en fait avec l'organisation, et ça s'est fait assez vite et on est très très désireux, demandeurs de nous produire et de jouer

0: votre région. Voilà, on est très contents à l'idée de faire ce festival et en espérant que le public sera au rendez-vous et que tout le monde sera content, quoi.
1: Et pour les plus anciens comme moi, on se rappelle de votre passage sur le Larzac 2003, le gros rassemblement où est né Radio Larzac d'ailleurs. Du coup, ouais, on est plusieurs à être contents de savoir que vous allez repasser dans le coin au pied du Larzac à Millau. Donc voilà, je pense qu'il y aura du monde.
0: Bah, c'est super, ouais, c'est un choix de souvenir. C'était un peu compliqué, ce festival. Je crois qu'il y avait, il avait été pris d'assaut. Il y avait peut-être 150 000 ou 200 000 personnes. On a joué au milieu ou à la fin de la nuit. Ouais, c'était une sacrée époque. C'était un moment qui est marqué d'une pierre blanche.
2: Donc, tu as parlé d'engagement. Tout à l'heure, Raph parlait de de la street culture et des valeurs de partage aussi qui animent le festival Graffiti Garden Party. Je suppose que vous avez des valeurs communes qui vous réunissent pour cet événement.
3: Je pense que oui, enfin on ne se connaît pas personnellement, mais comme Nico, moi je suis un fan aussi de l'époque, d'il y a fort longtemps, de la rumeur, mais je pense que sur les valeurs on se retrouve, parce que nous ce qu'on essaie de promouvoir c'est avant tout la culture et de se transmettre d'où ça vient et pourquoi c'est fait, et c'est des choses qui se perdent autant dans la peinture que dans la musique, je pense, actuellement, où les nouveaux acteurs se préoccupent peut-être plus de la forme, mais justement de moins en moins du fond, quoi. Je sais pas ce que t'en penses, Amé, mais...
0: Non, mais c'est essentiel. Alors je sais pas comment je pourrais le formuler, mais ce qu'on a en commun, c'est peut-être le sens du peuple, déjà. Le sens de la place, du rôle de la culture, d'une culture authentiquement populaire. Et le refus du cynisme, du nihilisme, et puis le souci d'être des témoins, des acteurs engagés, qui ont conscience de ce qui se passe autour d'eux et qui prennent part à une forme de combat avec les moyens, les outils esthétiques, organisationnels dont ils disposent, d'être en prise avec, pas isolé sur sa tour d'ivoire ou sa tour de diamant, et d'être un peu comme des apaches avec l'oreille collée au sol, qui prennent le pouls du monde, des choses et des gens, quoi.
4: Je vais finir avec toi, Raph. Est-ce que tu peux nous donner quelques infos pratiques pour ce week-end, même si tu as déjà cité des passages d'artistes?
3: Vous pouvez venir dès vendredi soir pour voir les écoles de danse et profiter du set d'Artipical. On sera sur les quais, il y aura la petite buvette qui sera présente, donc une petite soirée de démarrage gentiment. Tout le week-end, on est sur les quais, on est en place, et c'est pareil, il y aura la musique, toutes les animations, le son aussi. Bien sûr, nous suivre à la salle René Rieu pour retrouver Amé et aussi la première partie avec Rovasio et Tequila, qui sont des un peu plus jeunes du rap, mais et un peu plus locaux. Mais un très beau concert en perspective et à ne pas louper. Et le dimanche, on se retrouve encore une fois sur les quais. On est là, on est à disposition de 10h à 18h sur tout le week-end.
2: Pour le concert, il faut réserver ses places ou il sera en vente sur place aussi?
3: Alors, c'est pas mal de les réserver. Au moins, on est sûr de pas louper si tout le monde se précipite. Donc, il y a un lien sur Hello Asso et sur il y a le QR code sur le fly et les affiches qui tournent un peu partout en ville, ou sur nos réseaux sociaux. Vous pouvez les retrouver également. Et après, si tout n'est pas pris d'assaut, il en restera peut-être quelques-unes sur place. Mais je vous conseille d'anticiper, au moins vous êtes sûr.
2: Eh bien, merci beaucoup. Nous arrivons à la fin de ce supplément d'agenda. Je rappelle que nous avons parlé du Graffiti Garden Party qui a lieu, on rappelle les dates, de ce vendredi 3 juillet au dimanche 5 juillet, Quai Sully Chaliès à Millau. On n'oublie pas, comme tu le disais, Raph, le concert du groupe La Rumeur qui a lieu ce samedi 4 juillet à la salle René Rieu au Créa.
4: Nous étions donc en compagnie de Raphaël et Amé. Un grand merci à vous deux d'avoir donné de votre voix. Vous pourrez évidemment donc écouter à volonté ce supplément d'agenda sur le site radiolarzac.org.
2: Et on se

0: retrouve prochainement et puis on vous retrouve raffermé ce week-end. Merci.
1: Merci à vous.
2: Merci.
3: Merci, merci beaucoup.
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Bonjour à toutes et bonjour à tous et bienvenue dans ce 22e et dernier numéro de Frères de Chaussures de cette 18e saison. Et oui, dernière fois que vous m'entendez causer de rap pendant quelques semaines, place au repos, recharger les batteries sous la canicule pour tous mes éco-anxieux sûrs. Mais avant ça, petit retour et un petit mea culpa par exemple, j'ai voulu faire ça sur les artistes que j'ai pu diffuser cette année dans l'émission et que j'aurais pas dû. Voilà, si j'avais su avant. Pour deux raisons assez différentes finalement. Donc par exemple, mea culpa pour Femme Togo, dont j'ai passé un son dans mon émission cette année, et même un autre de la saison 20 je crois, et qui entre-temps a avoué avoir eu des relations sexuelles avec une mineure de moins de 15 ans et qu'il regardait du contenu pédopornographique. Donc voilà, évidemment, que je ne le savais pas en amont, que ce n'était pas du tout public et il n'y a même pas de rumeur ou quoi, et au contraire, il dénonçait ce type de violence et de crime dans ses textes, donc on disait que pour le coup, il était au-dessus de tout soupçon, et bien, mal nous en a pris. Et donc, voilà, premier mea culpa, et dans une moindre mesure, je regrette après coup d'avoir diffusé du FRS Taga, rappeur de Saint-Etienne. J'avais pas assez écouté, pour être honnête, tous les sons et tous les freestyles qu'il avait pu faire avant de diffuser. J'aimais bien le côté qu'il avait prolétaire. En plus, il avait écrit un bouquin sur l'usine, etc. Je trouvais que c'était intéressant comme posture. Sauf que j'ai écouté d'autres sons. J'ai aussi écouté d'autres analystes et critiques de rap qui en parlent et qui avaient mieux, pour le coup, fait leur travail que moi et qui avaient mieux décortiqué le contenu de ce qu'ils proposent dans ces textes. Et je trouve que, politiquement parlant, je pense pas qu'on soit corda sur beaucoup de choses. Voilà, il y a quand même beaucoup de trucs sexistes, il y a beaucoup de trucs... Enfin, sur la valeur de travail, etc., qui sont pas ouf, selon mes termes à moi. Et donc, voilà, après coup, si j'avais su, j'aurais pas diffusé. Voilà. Les petits mea culpa de l'année, sachant que, évidemment, il y a toujours des incohérences, même si j'essaye au maximum de fouiller un peu sur les artistes, sur savoir qu'est-ce qu'ils racontent dans leurs textes, de voir si, quand ils jouent un rôle, est-ce que ça correspond évidemment pas à ce qu'ils sont dans la réalité, etc. Parce qu'on a aussi le droit de laisser la part d'artistique à l'artiste quand il est dans son rôle de rappeur, si à côté, effectivement, il fait pas les mêmes merdes que ce qu'il dit dans les textes. En gros, mais bon, il y aura toujours des incohérences, il y aura toujours des artistes où je n'aurais pas dû les diffuser et je m'en excuserai quand j'aurai les infos. Mais voilà, je préférais vous le dire pour ce bilan de fin d'année. Mais il y aura par contre encore des bons sons pour cette fin d'année, notamment dans cette 22e émission. On va retrouver des artistes très orthodoxes, dirons-nous, avec Jeff Lenner et Secrostar, je sais jamais comment on dit, s'il faut dire le en E ou en E. Et il y aura aussi Ron Bryce et Cham Rapper. Il y aura des artistes un peu moins classic shit, que ça soit dans la forme ou dans le fond, comme Le Loup ou 32. Il y aura les voisins très talentueux de Sommière en numéro 5 et numéro 6, les morceaux 5 et 6, donc deux membres du Deep Check.

avec Esteem et KOZ. Et puis enfin, une fois n'est pas coutume, on traversera l'Atlantique pour aller écouter le duo Coyote qui invite Conway the Machine sur un morceau, sur une prod de Static Selecta. Ça, on en parlera donc à la fin de l'émission dans le morceau numéro 7. Donc très beau programme encore une fois, et encore une fois vous pourrez m'écouter grâce aux radios associatives qui me diffusent et me font confiance. Un grand merci à elles toutes, donc merci à Radio Escapade, Radio Larzac, Radio Sommier, Radio Bassivière, Radio Grille Ouverte, Radio Coquelicot. L'autre radio, Radio Temps Rodez, Radio Calade, Radio Voilà, Multien, Couleur FM, Fréquence Mistral, Radio Alto, Booster FM, Radio Libre en Périgord, Fréquence Anostra, Radio Gemozo, Radio FM 43 et Fréquence Luz. Voilà, je sais que je les ai répétés tout au long de l'année, donc vous pouvez les retrouver sur le blog aussi, elles sont mises par écrit. N'hésitez pas à aller voir leur site, à aller voir ce qu'elles proposent sur leur grille d'antenne. Sur leur grille des programmes, pardon, ou sur leur antenne, c'est l'un ou l'autre, hein, Rémi. Donc voilà, je ne vous refais pas le speech sur l'importance des radios associatives dans notre territoire, dans notre pays qu'est la France. Mais je vous rappelle que c'est très important de les soutenir. Et je vous rappelle aussi que si vous voulez échanger avec moi pour parler de rap, pour parler d'autre chose, c'est pas. Vous pouvez le faire en écrivant directement aux radios associatives que j'ai citées et qui me feront suivre vos messages. Vous pouvez le faire par le biais des messages sur la page Instagram de Frères de Chaussures, ou encore une fois en allant sur l'audioblog Arte Radio Frères de Chaussures. Vous tapez audioblog Arte Radio Frères de Chaussures sur n'importe quel moteur de recherche, vous tomberez sur ma page et là vous avez accès à mon mail, je crois, pour m'envoyer les messages. Vous avez accès à toutes les playlists et à toutes les émissions en téléchargement, et en plus je mets tous les noms des artistes par écrit, comme des fois je prononce mal, que je parle trop vite, etc. Eh bien, au moins, vous l'aurez de manière écrite. Voilà, place à la musique.

Et on commence donc avec deux chantres du boom bap classic shit dans les personnes de Jeff Lenaire et Kyo Itachi. Et en plus, ils invitent sur ce morceau qu'on vient d'écouter, Punaise de lit, un autre aficionados des sonorités classiques avec ce gros star, ces gros stars. Je vais y faire pendant toute l'émission. Je vais dire ce gros star, voilà. Ce morceau est extrait du projet Double Dragon, un projet commun entre Jeff Lenaire et Kyo Itachi, donc le rappeur de Grenoble et le beatmaker du 93. 90 ans à eux deux, quand même. Et oui. Vieille marmite, meilleure soupe, toi-même tu sais. Et pourtant, donc, ils maîtrisent vraiment encore bien leur art tout au long des 13 titres que compose l'album, qui est sorti le 13 avril dernier. J'en avais parlé de ce projet qui allait sortir à l'époque où j'ai diffusé un autre projet homonyme qui s'appelle Double Dragon, qui était celui de Chicky O et Emo. Et effectivement, les points communs entre les deux, c'est quand même le lien avec le jeu vidéo qui consistait, je vous le rappelle, à casser des gueules. Et bien eux, ils le font en musique et en parole. Et on sent donc chez ces deux acolytes, Jeff Lenaire et Kyo Itachi, l'envie justement de démontrer que malgré leur âge et malgré le choix de ce style boom bap que certains pourraient trouver un peu poussiéreux, et bien qu'ils peuvent y amener une fraîcheur, une nouveauté et une énergie dans ce style donc en 2026. Pour ça, ils font donc appel là sur le morceau Punaise de lit à ce gros star, mais il y a aussi un petit jeune qu'ils ont invité qui s'appelle Abuse. Il est né en 69. Un autre petit jeune, Kamnouz, né en 76. On retrouve également Sonia Nesrin, qui est une habituée des invitations du rappeur grenoblois Jeff Lenaire. Et par contre, Azaya, que je ne connais pas du tout. Donc un album quand même aux sonorités et aux participants old school, mais qui ne sonne pas daté, je trouve, grâce notamment au travail de beatmaking d'un des plus grands beatmakers français, j'ai nommé Kyo Itachi. Beatmaker qui se cache sous un masque, le masque de Hollow, du personnage Ichigo du manga Bleach. Voilà, je ne le savais pas parce que je suis nul en manga. Parce qu'effectivement, une de ses influences multiples et variées, c'est l'Extrême-Orient et la culture asiatique qu'on retrouve assez souvent dans les samples. Kyo Itachi, un blanc ménilois. Voilà, qui envoie des prods depuis presque un quart de siècle maintenant. D'abord, sans trop de succès en Hexagone, il a dû s'exporter pour produire pour pas mal de rappeurs américains dans les années 2000. À l'époque, vraiment, il avait assez peu de visibilité dans le rap français. Et puis, il est revenu au cours des années 2010, plutôt vers la fin d'ailleurs, même s'il y a un projet qui était sorti avec Alpha One au début des années 2010, mais sinon, il a fallu attendre la fin des années 2010, début des années 2020, pour qu'il redevienne prophète en son pays, j'ai envie de dire, notamment aussi grâce au retour en grâce, justement, du boom-bap à la fin des années 2010, donc, sachant que lui, il n'a jamais arrêté de produire, que ce soit des prods pour des rappeurs ou des albums instrumentaux. Mais disons que niveau visibilité, il a un peu retrouvé le devant de la scène avec notamment son projet sorti en 2022 qui s'appelle Solide. Solide où il invitait beaucoup de rappeurs français. Et depuis, on l'arrête plus, notamment sur les albums collaboratifs en tout genre. Il a fait un album avec les légendes Danny Dan ou encore avec Roka, là, un projet qui vient de sortir. Et d'autres projets avec des artistes plus confidentiels mais néanmoins ultra talentueux sur cette scène néo-boom-bap comme Nordino Mook dont j'avais parlé, Selug dont j'avais parlé, Wasifik dont j'avais parlé. Voilà. Il a produit aussi une énorme compile intitulée Original Boomshit, à l'instinct dans l'instant, dont j'avais parlé. C'était l'année dernière, je crois, où il y avait beaucoup de très très forts invités, c'est mieux si je dis tous les mots. Et donc ça, c'était il y a quasiment voilà, un an, jour pour jour. Donc grand beatmaker Kyo Itachi, mais aussi Jeff Lenaire, un immense rappeur, lui aussi au parcours assez chaotique, puisqu'il a connu assez vite, enfin pas assez vite, mais il a connu les sirènes du succès avant de repartir dans l'ombre de l'underground. C'est presque là où il se sent mieux, j'ai l'impression. Donc Jeff Lenaire, né en 82, il est un grenoblois, donc dans l'Isère, 3-8 représente. Il a été, je vous le disais, donc signé à l'époque sur le label For My People de Cool Chain, donc c'est là où il a connu un peu ses heures de gloire et on l'a retrouvé sur pas mal de compiles et de projets en tout genre qui avaient pas mal de visibilité, même si c'était dans les fameuses années maudites, les années 2000. Il va publier deux premiers projets en 2005, Le Nerf à Vif, et en 2007, Tout ce que j'ai, mais sans forcément justement rencontrer un grand succès public alors même qu'il était signé sur des gros labels, malgré évidemment la qualité artistique du projet. Mais cette non-reconnaissance publique ne va pas l'empêcher de continuer à écrire et à envoyer des projets, puisqu'il sort au début des années 2010, Ennemi d'État en 2011, Kilo de plume et grammes de plomb en 2013, Le Black Album en 2015. En 2016, il enchaîne avec le Red Album. En 2017, un projet commun avec Furax qui s'appelle Dernier Manuscrit. Et c'est là par contre qu'il va faire une bonne pause de 7 ans avant de revenir en 2024 avec la Dark Green Tape et son album qu'il a sorti l'an dernier qui s'appelle Sang Bleu. Et il a aussi participé en début des années 2010, si jamais la date, 2011-2012, au collectif Inglorious Bastards avec des Swiftgad, des Furax et autres Scylla divers, etc.
Mais malgré tout ça, donc, il n'a jamais connu une réelle popularité grand public, malgré une fanbase qui lui reste solide et fidèle, qui le suit d'ailleurs encore aujourd'hui. Et lui, ben, Jeff Lenner, on le reconnaît quand même assez facilement par sa grosse voix grave, une application à faire rimer plusieurs syllabes à la suite, et son côté un peu gardien du temple, effectivement, de ce peurat de puriste. Et donc, là, en ce sens, il est rejoint par ce gros star sur ce morceau Punaise de lit, rappeur que je connais moins, j'avoue, je vois son nom passer, mais j'écoute moins. Une trajectoire pourtant assez similaire avec Jeff Lenner, puisqu'il a commencé.

commencé, lui, bon, peut-être un peu plus jeune, mais il a commencé à la fin des années 2000, début des années 2010. Il a subi de plein fouet, comme beaucoup d'autres artistes, la montée en puissance des autres styles de rap qui ont tout raflé sur leur passage dans la décennie 2010-2020, avec la trap, le cloud rap de PNL, la musique de Jul, puisque lui, il a une musique avec son nom à part entière. Mais donc, comme beaucoup d'artistes, Boom Bap, il a profité du retour en grâce de ce style pour envoyer des nouveaux projets. Et donc, il est déjà à 6 projets depuis 2023 et il a pas l'air de vouloir s'arrêter en si bon chemin. Donc voilà, le projet entre Jeff Lenner et Kyo Itachi s'appelle Double Dragon, c'est dispo partout. Et dans le texte, ben Jeff Lenner, il peut nous écrire des beaux petits trucs comme « Je m'en bats les trucs de ta couleur de peau, l'appât du gain, la peur du vide ne dépend que de ta douleur de 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sort « Je ride du sud au nord de la ville, petit color ta vie loin des faf qui retire la vie à des couleurs d'affiches. »

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1: Deuxième morceau, changement total de style dans ce Frère de Chaussures, et c'est aussi pour ça que vous aimez Frère de Chaussures, en tout cas je l'espère, c'est ce côté éclectique et où au moins en tout cas j'aime bien passer de l'un à l'autre sans problème, alors que les deux pourraient vraiment pas matcher entre eux, ben moi j'aime bien. Voilà, j'aime bien le fait qu'on peut passer de ce style très différent. Là c'est Le Loup, L-E, plus loin L-O-U, tout simplement, sur le morceau Ramener la Coupe. C'est extrait d'un projet qui vient de sortir qui s'appelle Gaston, enfin qui vient de sortir, qui est sorti le 22 mai, pardon. C'est un 9 titres, et donc on va commencer à rendre à César ce qui appartient à Nico, puisque oui, c'est toi qui me l'as fait découvrir, et je t'en remercie beaucoup. Comme quoi, soyez bien entouré, et vous verrez que vous ferez toujours des belles découvertes. Donc grand merci à toi Nico, parce que je ne connaissais pas du tout cet artiste, et j'en avais même jamais entendu parler avant ton petit DM Insta qui m'a fait bien plaisir. Gros big up du côté

de la cité phocéenne. Le Loup, donc je disais, changement total de style, mais en fait pas tant, puisque cet artiste quand même dans le style, dans la forme, propose un boom bap assez classique en vrai. Par contre niveau contenu, effectivement là, et d'ailleurs c'est produit par le Loup lui-même. Donc c'est lui qui fait les prods et qui fait, donc qui pour le coup affectionne ce boom bap plutôt classique. Pour le coup, donc je le disais, dans la forme ça ne bouge pas, dans le fond au niveau contenu effectivement là ça change pas mal du rap assez brutal et plutôt presque un peu viril qu'on a pu écouter dans le premier morceau. Le Loup lui est en effet un rappeur queer affirmé, comme nous dit une biographie que j'ai trouvée sur internet, biographie qui continue en nous disant qu'il vient déranger le rap francophone avec de nouvelles histoires, mais c'est tout le monde qu'il a envie de faire danser avec lui. Pudique mais franc-tireur, il se joue des codes et apporte une nouvelle saveur dans le pique-nique. Avec une présence live qui ne laisse pas indifférent, la scène est son terrain de jeu préféré et il a hâte de vous rencontrer. Donc voilà, ça c'est une petite biographie, et sinon il y a le site Daydream qui a parlé de lui aussi et de son style si particulier, où ils nous disent sur Le Loup qu'il est de ces rappeurs qu'on n'a pas envie de ranger dans une case, aux influences trap, boom bap, jazz, new soul, house, pop. Le Loup aime la musique et quand il pose, on comprend pourquoi. À la fois rappeur, beatmaker, crooner, insolent, gamin malicieux, ce qu'il préfère c'est être sur scène. Après avoir arpenté les salles et festivals du Grand Est avec son premier projet de groupe, Loup revient frapper en solo. Solo oui, mais jamais vraiment seul. Il s'adresse à ses adelphes queer et aux fatigués du 6 thème et à celles ceux qu'on n'écoute pas, qui attendent la fête et la fin du monde. Entre humour et sarcasme, fureur et sensualité, Le Loup s'amuse, joue avec les codes et refuse de se laisser coincer dans une case. Voilà, et effectivement quand on l'écoute, je trouve qu'on sent le côté où alors peut-être par les prods boom bap très classiques, mais un côté très affilié au rap justement, parce qu'on pourrait se dire qu'il aurait pu partir dans beaucoup d'autres styles musicaux, mais non, c'est le rap qu'il a choisi. Et je pense que quand on voit comment il produit les instrus, à mon avis il a dû en écouter pas mal. Et à côté de ça, effectivement, des paroles avec des revendications très affirmées, mais le tout quand même effectivement avec pas mal de second degré, d'ironie, voire de dérision même, qui donne un aspect peut-être un peu moins cérémonial et protocolaire aux luttes qu'il veut revendiquer et qu'il porte. Voilà. Et des fois le rap revendicatif, je trouve que ça se prend un peu trop au sérieux, ce qui fait que c'est chiant à écouter concrètement. Alors certains diront que c'est fait pour ça, enfin qu'on n'est pas là pour que la fête c'est bien, mais que réfléchir c'est mieux, certes, mais si on peut faire les deux, écoutez, pourquoi pas. Et Le Loup, j'ai l'impression qu'il est un peu là-dedans et qu'il propose des trucs qui peuvent être très poétiques, très légers, tout en amenant effectivement dans les paroles des trucs très, très deep et où ça nous fait réfléchir sur, sur toutes ces questions de genre, etc. Surtout dans le rap qui n'est pas évidemment... Alors, j'allais dire qu'il n'est pas le milieu où il y en a le plus, et pourtant, je suis pas sûr que si on compare au reste de la société, il y a d'autres styles musicaux déjà où c'est vachement plus sympa au niveau des mentalités. Chanson française, je sais pas, vous connaissez beaucoup de... Non ? Bon, dans le rock, non ? La musique classique ? Bon, bref, on va pas... Voilà, je suis pas assez connaisseur, mais en tout cas, encore une fois, on va dire que le rap est une musique bornée, faite par des gens qui sont machin, mais j'ai pas assez de connaissances pour comparer avec les autres styles musicaux, mais j'ai pas l'impression comme ça qu'en tête, il me vient beaucoup d'artistes queer, trans, etc. dans d'autres scènes musicales où ils sont effectivement beaucoup plus... peut-être la techno, c'est encore là où il y en a c'est peut-être le plus accepté. Je sais pas. Faudrait que je me renseigne sur la question. Il y aurait sûrement un mémoire à faire là-dessus, mais je ne vais pas faire ça. Voilà. En tout cas, là, c'était Le Loup, L-E, plus loin, L-O-U. Le projet s'appelle Gaston, c'est dispo partout et c'est à suivre dans le futur si vous aimez effectivement le rap qui porte des messages de ce genre-là et qui fait avancer surtout les mentalités.

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2: On retourne sur de l'orthodoxie avec Ron Bryce et Cham Rapper, deux figures de proue de l'écurie du label 12 Monkeys, deux rappeurs membres de ce label donc, qui nous proposent un EP commun, un 5 titres qui est sorti le 17 avril dernier, qui s'appelle ID Identité. Si je prononce bien, il y a un seul invité rappeur, la personne de Dixa, et au prod on retrouve évidemment Just Music Beats, duo de rappeurs avec qui ils font beaucoup de projets, les 12 Monkeys, l'équipe de 12 Monkeys. Comme sur le morceau qu'on vient d'écouter là qui s'appelle Politique, où c'est une prod de Just Music Beats, hein, je l'avais pas présenté, excusez-moi. Il y a Ron Bryce qui produit lui-même un morceau et qui coproduit un autre. Il y a Tito Fiasco, il y a Wave Click évidemment et Balach Beats. Les deux rappeurs qui proposent donc un style de rap comme vous venez de l'entendre droit dans leur team. Burland, des voix posées, des flots carrés dans l'axe et dans les propos, il y a pas mal d'ego et de constats peu reluisants du monde dans lequel ils évoluent, que ce soit le monde musical ou le monde en général, la société. Chacun en prend pour son grade et en même temps il le mérite, donc ça fait du bien à entendre quand c'est clairement énoncé comme ça et que ça prend pas des petites pincettes, ça fait du bien. Et évidemment, il y a beaucoup aussi dans les textes la notion d'équipe avec leur label en trame de fond dont ils n'hésitent pas à apporter l'étendard à chaque occasion, et ça aussi ça fait plaisir d'avoir un côté collectif comme ça. Ron Bryce et Cham Rapper, ils avaient déjà fité ensemble. Donc l'alchimie entre les deux n'est plus à prouver, évidemment, mais ça se ressent encore mieux là sur un petit projet 5 titres comme ça, un projet commun comme celui qu'ils viennent de proposer. Et forcément, quand on veut parler de 12 Monkeys, de Ron Bryce, de Cham Rapper et de leur excellente écurie de rappeurs, eh bien, il y a Raphaël Dacruz qui va avec, évidemment, journaliste rap... notamment à l'abécédaire du son, pardon, et il les avait interviewés en 2024. Il avait interviewé donc Ron Bryce, Cham Rapper, mais aussi Frank et Stenza, tonton Frank et Stenza, donc qui sont, enfin, oncle Frank, pardon, et Stenza, qui sont membres du crew des 12 Monkeys. Et donc voilà comment déjà Raphaël Dacruz présentait le label en intro et nous disait: abandonner sans lutter serait la pire des défaites. Quand en 2018, Ron Bryce sortait Blacklist, son premier disque officiel après une quinzaine d'années à traîner dans le microcosme du rap, cette phrase dans le morceau d'ouverture Nouveau Chapitre donnait le ton. Non seulement en résonnant

propre parcours, mais aussi à l'aventure collective que Blacklist entamait avec le label 12 Monkeys, dont la persévérance des membres dessine le dos large de leur passion pour le rap. Formés au départ des rappeurs Ron Bryce et Cham, de la fratrie de producteurs Waveclick, donc Stenza et Ouzouan, et de la tête pensante Oncle Frank, 12 Monkeys est une entité qui prend racine dans un sol laissé un temps en jachère dans le rap français. Dans les années 2000, entre l'esthétique abrasive du rap gravé sur des street albums, celle expérimentale du rap dit alternatif, la tentation slam ou acoustique de certains groupes et les rares succès commerciaux de quelques solistes, une autre école d'artistes continue à maintenir un rap plus classique, orthodoxe, le qualifiera plus tard Akhenaton, porté au nu dans des open mic et sur internet, l'abécédaire du son entre autres en faisant l'écho à l'époque. Un certain nombre de ces rappeurs et producteurs évoluent alors dans cette marge, sans doute pas assez avant-garde ni assez radicaux pour susciter une hype et toucher un nouveau public. Ces rappeurs et beatmakers s'inscrivent alors plutôt dans une continuité, nourrie par un certain underground américain, qualifié non sans un certain mépris de backpackers, celui des labels Stones, Throw, Duck Down ou ABB. Une musique au son organique, attachée à des samples hétéroclites, et un groove indéfectible. Cette scène incarne alors la nouvelle résistance du mic, comme l'avait déclaré DJ Fab en intro de la compilation Juste Nous, symbolique de cette tendance et qui sera séminale dans les parcours des artistes de 12 Monkeys. À l'image d'un Kyo Itachi, tiens, qui a grandi dans le même sérail, s'est réinventé et a touché cette année une des plus grandes reconnaissances grâce à l'album Pièce Montée avec Danny Nan, les différents membres de 12 Monkeys ont persévéré, pour certains se sont rebaptisés pour mieux affiner leur vision artistique. 15 ans plus tard, les cartes du rap français se sont rebattues, de nouvelles esthétiques se sont développées, l'ère du streaming a démultiplié les embranchements d'un genre musical qui n'a jamais été aussi kaléidoscopique, tout en donnant l'impression de continuer à imposer certaines hégémonies stylistiques. Pourtant, paradoxalement, cette facilité d'accès à la musique laisse aussi la possibilité à un label comme 12 Monkeys de toucher sa cible et de trouver des espaces pour s'affirmer. Depuis 6 ans, en une vingtaine de disques, albums, EP, singles inédits, compilations, beat tape, le label trace les contours de sa gamberge. Le registre roi de l'ego trip malin et gainé n'est jamais loin, mais développe des singularités différentes entre le rap de la discipline et de la droiture de Ron Bryce et l'élégance froide et crasseuse de Cham. Les productions racées de Waveclick, mais aussi Larry Kubiak, Just Music Beats, Crimophonic, réaffirment une filiation avec un son profond et puissant auquel coller l'étiquette Boom Bap serait bien trop réducteur. Fin 2023, le label a délivré Uncut 2 et Exhibition LP, une paire d'albums confirmant son savoir-faire et peut-être à ce jour les meilleures sorties respectives de Cham et Ron Bryce. Donc voilà, ça c'était donc en 2024, on est en 2026. Il a aussi maintenant, Raphaël Dacruz, qui a une chaîne Twitch, fait un retour sur ce projet ID Identité de Cham Rapper et de Ron Bryce. Et effectivement, on sent cette, comme il dit, cette authenticité, cette sincérité dans le rap et dans la démarche artistique que Cham et Ron proposent, et aussi dans la ligne éditoriale que suit le label 12 Monkeys donc depuis plus de 8 ans maintenant. Et c'est ça qui plaît beaucoup aux fans de cette écurie dont je suis. Donc longue vie à eux. Allez écouter Cham Rapper et Ron Bryce sur ID Identity. Enfin ID Identité. Voilà, je sais pas, parce qu'en fait c'est les initiales I et D et je les prononce à l'anglaise parce que je suis un blaireau, mais sinon on peut dire aussi ID Identité. C'est donc l'EP commun entre Ron Bryce et Cham Rapper qui est dispo partout.

L'hétéroclité. Hétéroclite. Ça dit pas l'hétéroclité. Mais j'avais envie de le dire. Pour vous montrer effectivement à quel point je peux passer d'un rap à l'autre sans problème. Là, vous venez d'écouter 32 rappeuses qui nous proposent donc le morceau Boom J'arrive sur une prod de Lil Chick. C'est extrait de son nouveau projet qui s'appelle Free. Alors, je sais pas si on dit Carlo Manti ou Charlo Manti. Moi, je vais dire Free Carlo Manti pendant tout le descriptif, et puis tant pis si je me suis trompé. Free Carlo Manti, je ne sais, voilà, c'est un projet 6 titres qui est sorti par 32, et c'est sorti le 22 mai dernier, évidemment, parce qu'il n'y a pas de 32 dans les mois. Hein, voilà. Et donc, c'est sans invité, et au prod, en plus donc de Lil Chick qu'on retrouve là sur la prod de Boom J'arrive, il y a aussi Joe Mizpachi, Kaizi, Matteo Maeri, 7X et Thomas Carey. 32, c'est une artiste vraiment original, hein, je pense que vous l'avez entendu, de cette nouvelle scène rap français. Moi, j'ai découvert avec un morceau qui s'appelait Chiki, il me semble. C'était il y a déjà 2 ans, je crois, qu'elle l'a sorti, 2024, peut-être. J'avais vraiment beaucoup aimé cette espèce de rap tout en attitude, un espèce de flow lazy, un peu nonchalant, et même parlé des fois, avec beaucoup de charisme, par contre, et évidemment le contenu qu'elle développe dans les textes, qui font d'elle un ovni dans le paysage musical de rap français, avec effectivement des textes tout à fait assumés de meuf qui fait ce qu'elle veut, tout simplement. Pour la biographie, j'ai retrouvé un petit texte sur sa page Genius, où on y apprend que 32 est une artiste qui est née à Narbonne, quand même, et aux origines algériennes. Elle baigne, grâce à sa famille, dans le rap français et américain, le R&B ainsi que le Rai, des influences musicales qui la suivent encore aujourd'hui, notamment avec l'artiste algérienne Rai Cheba Warda, à qui elle rend hommage donc dans son EP Free Carlo Manti. Ses textes ont pour thème principaux l'amour et l'argent, dans lesquels elle n'hésite pas à utiliser un langage cru et un franc-parler pour exprimer ses émotions. Son vocabulaire se caractérise aussi par l'utilisation régulière de mots en arabe, marquant encore plus son identité singulière. 2025 est marqué par la sortie de 2 projets, South Sabotage et Hnina Montana, ainsi que d'un feat avec l'artiste R&B Jade, qui a eu un petit retentissement. Voilà pour le petit descriptif biographique du parcours de 32, et pour en savoir plus et pour parler de l'EP, eh bien je suis allé sur un site qui s'appelle Mosaïque Musique. Très bon mag, ils font un magazine papier aussi, je crois. Et en tout cas, sur le site, il y a pas mal d'articles à lire. Et là, c'est une journaliste musicale qui s'appelle Iman Yogo NG. Si j'espère que j'ai bien prononcé là encore le nom de cette journaliste, Iman Yogo NG, qui a écrit sur le phénomène 32. Et voilà donc ce qu'elle nous dit. La rappeuse 32 dévoile un nouvel EP, Free Carlo Manti, dans lequel elle rend hommage à son idole, Cheba Warda Carlo Manti, icône algérienne placée en détention provisoire pour atteinte aux valeurs religieuses et morales. Pas une bête nasse, moi je pète ta caisse, avertit 32 dès les premières secondes de Free Carlo Manti. Sur ses 6 titres plus longs que les précédents, 32 pousse un peu plus loin son ego trip et sa frontalité. Après avoir fusionné les imaginaires d'Anna et Tony Montana, elle s'attache à rendre hommage à la diva algérienne Cheba Warda Carlo Manti, donc icône du rail anticonformiste qui est aujourd'hui, donc on le disait, en détention provisoire à Oran pour atteinte aux valeurs religieuses et morales. En cause, une vidéo tournée à son mariage peu de temps après son divorce où elle se montre aux côtés de son nouvel époux cagoulé. Il en faut peu. Ça c'est moi qui l'ai rajouté. On continue avec l'article où elle nous dit: sur sa pochette, 32, qui avait confié à Mosaïque être particulièrement inspiré par cette femme extra qui s'en bat les couilles, a recréé la scène à sa façon. Armée d'une cigarette, arborant un rouge à lèvres, vêtue d'une robe chaoui, en référence au peuple amazigh dont elle est originaire. Même dans ses punchlines, 32 multiplie les références à Cheba Warda et reprend l'une de ses phrases cultes: des talons aiguilles, c'est plus facile pour te darba. Alors, c'est un écho direct à une mythique parole de Cheba Warda, mais que je ne vais pas dire parce que je n'ai pas du tout l'accent et je ne sais pas prononcer le rebeu, donc je vais m'éviter ça. Déjà qu'en anglais je suis ridicule, là ça serait vraiment encore plus. En tout cas, sur ce disque, la rappeuse native de Narbonne se positionne comme la digne

Pierre de Tchebawarda, tout en gardant sa signature vocale par les chantées monotones mais hypnotiques. Comme Warda, elle refuse de se lisser par le cru sans détour, comme quand elle annonce que la grosse timpe elle ment moins que Tarlel, ou encore que faire la conne pour une queue c'est très nul. Cette EP vient consolider son identité musicale et marque une montée en puissance évidente, presque inévitable. Parce qu'au fond, il n'y a plus vraiment de doute, boum, elle arrive en pétard. Et oui. Ça, c'est l'extrait du morceau qu'on vient d'écouter, « Boum, j'arrive ». Voilà, très très bon papier sur cette rappeuse, donc de la part de la journaliste Imanio Gwenji, merci à elle. Et je sais pas comment ça va évoluer l'avenir de 32, moi j'ai hâte de voir ça. Je sais pas si elle va réussir à garder cette personnalité très tranchée, très franche, qui peut attirer comme repousser. Moi, en tout cas, j'aime beaucoup ce qu'elle propose, donc j'espère qu'elle va continuer sur cette veine-là. Et donc, Free Carlo Monti, c'est dispo partout, n'hésitez pas à l'écouter si ça vous a plu aussi.

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0: morceau numéro 5 avec le poteau KOZ, KOZ rappeur de Sommières. Le morceau qu'on vient d'écouter, c'est La vie suit son cours et c'est sur une prod, une phase B a priori de Vidon, excusez du peu, un très très bon beatmaker Quinry, voilà. Et c'est un single qui est mixé et masterisé par Estime, dont on parlera juste après, comme quoi il n'y a pas de hasard. C'est un travail, voilà, c'est un métier de faire des enchaînements comme ça, voilà. Soyez pas trop interloqué. Donc un morceau, pardon, sorti sous la bannière du DeepTX, un sorte de collectif crew, plus ou moins formel ou informel, associatif, je sais pas, etc. J'ai pas tous les détails de leur formation. En tout cas, vu de loin, c'est un collectif qui œuvre du côté de Sommières pour propager notamment de la bonne musique, mais ils organisent aussi plein de trucs du côté de la région sommiéroise, et ça a l'air vraiment sympa leur dynamique qu'il y a là-bas. KOZ, lui, ben, il a plusieurs cordes à son arc, ça fait plusieurs fois que j'en parle dans mes émissions, mais quand il s'agit de tendre la corde du rap, il est toujours très très chaud, comme il le prouve sur ce morceau. Il avait déjà envoyé des projets qui étaient vraiment très très bien. On a eu Bruce en 2022, Bémol en 2024 et Chiche en 2025. Des sorties assez régulières finalement et assez rapprochées pour un gars qui bosse quand même plus ou moins de manière artisanale et surtout qui a un taf à côté. Donc il faut trouver le temps d'écrire, de créer, de produire, etc. comme il le fait, et il le fait très très bien. Et en plus, je trouve avec chaque fois une attention particulière portée sur les visuels. Et bon, le fait que ce soit un artiste qui est graffeur, etc., je pense que ça joue aussi. Mais en tout cas, je trouve qu'il y a vraiment des visuels à chaque fois super classe et super sympa, voilà. Et puis dans son rap, vous l'avez entendu, KOZ est très technique, notamment dans les placements. Moi je trouve qu'il rebondit sur les prods à chaque fois de manière vraiment très très talentueuse. Et dans le fond, eh bien, il raconte ni plus ni moins que le quotidien d'un type qui vit du côté de Sommières, avec sa vision et sa poésie à lui, dans sa vision des choses. D'ailleurs, sa biographie sur Bandcamp, il commence par une question où il dit « Le urbain, vous connaissez ?» Et effectivement, c'est vraiment le rappeur urbain par excellence. Il décrit son rap d'ailleurs comme ceci, toujours dans sa bio Bandcamp, il nous dit « Une expédition entre la ville et la vigne, gorgée de saveurs, du bitume au raisin. Écoutez KOZ, c'est parcourir les deux versants d'une montagne ou les deux faces de la médaille, l'endroit et l'envers de nos émotions. » Donc même jusqu'à sa biographie, il fait des trucs bien. Donc voilà, en tout cas là c'est un single qui est sorti qui s'appelle La vie suit son cours. Je vous l'ai dit, on l'avait laissé avec Chiche l'année dernière en 2025. Je sais pas s'il y a d'autres projets qui vont arriver en 2026 ou si ce sera pour 2027 l'année prochaine. En tout cas, je ne manquerai pas de vous tenir au courant et de parler des futurs projets de KOZ parce que je trouve qu'ils sont toujours vraiment à chaque fois de très très bonne qualité. Et dans le texte, il peut nous lâcher ça par exemple. C'est mes mots que je pèse pour garder ma plume en forme, la tête constamment dans les airs, dur d'attraper les thunes en vol. 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
3: Restons à Sommières maintenant, le morceau numéro 6 avec toujours l'équipe du Deep TX, cette fois avec le rappeur Esteem. Le morceau s'appelle Noir Kiski et c'est sur une prod de Prod by Reason. C'est un single qu'il vient d'envoyer là aussi avec un clip en noir et blanc bien chiadé, etc. Donc là encore, on sent que du côté du Deep TX, ça travaille bien les visuels et c'est cool. Pour un morceau vraiment balèze aussi en termes de paroles, d'instru et de technicité. Esteem, moi j'avais vu son nom circuler donc dans l'équipe des rappeurs qui tournaient autour de l'équipe sommiéroise. J'en avais même diffusé, je pense, dans mes playlists. Mais j'en avais jamais vraiment parlé dans mes émissions jusqu'à la compile qui est sortie il y a pas longtemps qui s'appelle Rap Herencia, avec donc laquelle j'ai pu corriger l'erreur de ne pas parler d'Esteem puisqu'il était sur cette compile et j'ai vous ai diffusé un son où il était en featuring avec le rappeur espagnol Zeta Uno, me semble-t-il, sur une compilation qui avait sorti une page Insta qui s'appelle Rapperencia et qui avait donc créé des connexions entre rappeurs français et rappeurs hispanophones, pas forcément espagnols, mais en tout cas hispanophones. Et donc c'est à ce moment-là que j'ai parlé d'Esteem. Voilà. Esteem, j'avoue que j'en sais pas beaucoup plus sur lui, si ce n'est donc qu'il est très fort, comme vous avez pu l'entendre, à nouveau, sur le morceau Noir Kiski, c'est très technique, en plus le type, il nous sample du Rasta Rocket au début, ça j'aime beaucoup, la prod de Prod by Reason, elle est vraiment très très belle, avec le petit piano là, c'est très très très beau, et puis le flow ultra fluide de Esteem, avec des placements là encore bien techniques, et des paroles avec des bonnes punch, notamment là il nous sort, tes rappeurs me font de la peine comme un Noir Kiski, comme un Blanc qui chip. Ça pour moi c'est classe, c'est efficace, simple, clair. Voilà. Esteem, voilà, moi j'espère pouvoir parler de lui encore plus la saison prochaine, parce que ça voudrait dire qu'il a sorti un nouveau projet. Si j'en crois sa page Spotify, il a rien sorti depuis 2023 avec un EP qui s'appelait BBB. Et donc j'espère que ça va revenir. Du coup, comme j'étais sur Spotify, j'ai quand même regardé et il y a une bio Spotify où on apprend qu'à la base il est né en région parisienne, mais qu'il a grandi au centre-ville de Pont-Saint-Esprit. Je cite, un endroit où les commerces et les institutions brillent par leur absence. Et je trouve que c'est très bien écrit. Et ensuite, il y a une très belle description donc du style de Esteem. Esteem, ça s'écrit S. plus loin T-I-M. Voilà, c'est pas comme succès d'Esteem, etc. Enfin, même si vous avez capté le jeu de mots. Mais en tout cas, S.T.I.M. Là, il nous propose le morceau Noir Kiski. Il avait déjà envoyé un autre morceau que j'ai diffusé dans une playlist précédente. Donc, il est en train de plus.

en plus productif et j'espère que pour ma rentrée moi en septembre 2026 pour la saison donc 19, j'aurai un nouveau projet à pouvoir écouter et comme ça je serai ravi de vous en parler. En tout cas là pour l'instant, Noir Kiski, c'est sur toutes les plateformes, c'est Esteem, allez écouter. 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
1: Et on finit avec un duo là aussi dont je n'arrête pas de vous parler décidément, mais aussi parce qu'ils ont le vent en poupe, n'est-ce pas? C'est Coyote, duo composé donc de deux rappeurs qui s'appellent Ladies Love Guapo et Ricky Blanco, qui donc viennent de sortir le projet Machetes y Micheladas. C'est sorti le 3 avril dernier, c'est entièrement produit par Static Selecta. Et c'est assez original d'ailleurs de retrouver ce producteur qui est plutôt estampillé Boom Bap Coteste, en tout cas dans mon imaginaire, mais je crois que c'est le cas, alors que le duo Coyote, lui, dans ma tête, se rapproche plus du son West Coast Latino à la Cypress Hill, donc une connexion originale, voilà. Mais justement, puisque je parle de Cypress Hill, ils font partie, en tout cas Biril, le MC de Cypress Hill, fait partie des invités de l'album avec Sick Jacken, donc les deux qui font partie du groupe Psycho Realm, mais en fait ça c'était sur le morceau Whipping Cream que je vous avais passé. Je vous ai déjà proposé ce morceau, mais en fait à l'époque je savais pas que ça ferait partie d'un projet complet de Coyote, mais donc voilà, c'est pour ça que peut-être que vous avez déjà entendu parler de ce morceau. Parmi les autres invités, et bien sur le morceau qu'on vient d'écouter qui s'appelle Give Me A Hell Yeah, c'est Conway the Machine, excusez du peu, qui est invité sur le projet. Et après il y a Alicia Marie, Bernard, Currency, Daylit, Foos Gone Wild, John Solo, Lil Mr. E, Locksmith, R.A. Oh là là, Rémi, l'accent. R.A. The Rugged Man. Allez, ça c'est cadeau, je vous le donne.

0: Surrealist et Exhibit tout de même, comme, qui revient rapper. Et pour en parler, bah, je vais là aller sur. Enfin voilà, moi c'est du rap que j'aime beaucoup. Alors j'avoue que je préférais presque. Moi j'ai découvert Coyote quand ils ont fait le morceau avec Reverie qui s'appelle Brown Representation, je crois, si je me trompe pas, où il parlait effectivement de la communauté latino-américaine sous Trump, etc., avec tout ce que ça impliquait. Et j'aimais bien, en fait, j'aime bien quand il reste sur le côté West Coast latino avec des prods ensoleillés, etc. Là, sur l'album, c'est plus effectivement avec des prods comme on vient d'écouter, donc de Static Selecta, qui essaye quand même d'amener quelque chose aux deux rappeurs. Enfin, il amène forcément quelque chose, mais du coup, qui amène quelque chose de nouveau, pardon, aux deux rappeurs qui ont plus l'habitude de rapper sur des prods plus, plus latina, voilà. Et, mais c'est quand même agréable à l'écoute. Et donc, pour en parler un peu plus en détail, je suis allé voir une chronique qui a consacré Kevin Pereira de l'ABCDR du son à ce projet. Il nous dit, ces deux frères commencent à gagner de l'intérêt régional en 2022 avec Thicker Than Water, avant de percer à la plus grande échelle avec L.A. Aliens and et Yotelandia, pardon, c'est le deuxième et troisième album respectivement. Réputés pour leur punchline et leur récit sociétaux sans filtre, les Morales, donc ce qui est le nom de base des deux rappeurs, sont issus d'une famille d'immigrés ayant quitté le Mexique pour s'établir à Hawthorne, dans la baie sud de Los Angeles. Une ville traversée par une forte présence latino, mêlant culture chicano avec cette Californie populaire ornée de palmiers fatigués, de stations-service néonisées et d'un bitume qui craquait à chaque coin de rue. C'est dans ce climat étouffant et poussiéreux qu'ils grandissent au sein d'une famille soudée, ce qui leur a probablement évité de côtoyer les mauvaises tentations de la rue. Influencés par un père mélomane, Ricky et Guapo sont nourris aux récits de Wu-Tang et de Nas dès leur enfance. Comme un signe du destin, le duo a confié l'intégralité des productions de Machetes y Micheladas à un des gardiens de ce son East Coast qui les a bercés, Static Selecta. Le DJ et producteur accompagne ainsi les deux rappeurs sur ce disque qui porte parfaitement son titre évocateur. D'un côté, les machetes, ces longs objets tranchants à mi-chemin entre la hachette et le sabre qui représentent la violence, la brutalité des frontières et la proximité des gangs de quartier. De l'autre, les micheladas, cocktails typiquement mexicains qui incarnent la chaleur humaine, les réunions familiales et toute la richesse de la culture populaire du Mexique qui traverse l'album de bout en bout. Ces cicatrices et traumatismes réapparaissent aussi d'une manière plus personnelle lorsqu'ils font allusion aux galères traversés dès leur enfance, confrontés à un environnement gangréné par le trafic de drogue et la criminalité. Des blessures qui donnent au disque toute cette portée honnête et cathartique où leur vulnérabilité dévoile le reflet d'une réalité collective bien plus large. Derrière les références à Danny Trejo, la culture chicano et les micheladas trinqués entre proches, cet album collaboratif laisse donc aussi planer l'ombre de la frontière en toile de fond. Voilà, très beau texte de Kevin Pereira de la BCR du son, et encore j'ai dû tronquer carrément parce que du coup sinon ça aurait été beaucoup trop long, mais en tout cas vous pouvez aller lire en entièreté comme beaucoup beaucoup d'autres articles très qualitatifs sur le site de la BCR du son. Et sinon bah, si vous avez kiffé Coyote, je vous fais pas l'affront de présenter Conway the Machine qui est invité sur l'album, hein, n'est-ce pas, mais en tout cas Coyote, donc c'est Ladies Love Guapo et Ricky Blanco, et donc le duo avec Static Selecta qui sortent Machetes y Micheladas, c'est sorti le 3 avril dernier, c'est dispo partout. C'est la fin de ce 22e épisode, mais aussi la fin de cette 18e saison de Frères de Chaussures avec ce dernier numéro. Voilà, merci beaucoup, beaucoup, beaucoup, beaucoup à vous de m'avoir écouté. J'ai assez peu de retours d'auditeurs, mais dès que j'en croise, ils me disent « Ouais, trop bien ce que t'as passé la dernière fois, etc. » En fait, les gens écrivent pas forcément, pensent pas m'écrire, veulent pas m'écrire, sont timides. Mais des fois, quand j'en croise dans la rue et qu'ils me disent « Ah, je t'ai entendu sur telle radio » ou que voilà, ou que même des fois, je reçois des mails ou des mots sur Insta, bah ça fait toujours plaisir. Donc, n'hésitez pas si vous avez envie de m'écrire, ça me fera bien plaisir. En tout cas, portez-vous bien cet été, restez à l'ombre, grosse force à ceux qui travaillent et encore plus à l'extérieur avec les températures tout droit venues de l'enfer qui nous guettent. Gardez les yeux et surtout les oreilles ouvertes. N'oubliez pas d'aller streamer le tube de l'été qui fait bien chier les gens d'extrême droite qui s'appelle Coup de pied, c'est Soli, S-O-L-I, et le refrain ça fait coup de pied dans la tête, quelle bonne saveur. C'est Soli, je crois que c'est KO de, un facho KO, je sais pas, un truc comme ça. Soli. Vous tapez Soli, vous tomberez forcément sur le truc et faites-le péter parce que du coup il y a tout le monde qui est en train de vouloir porter plainte contre lui et rien que pour ça il faut qu'il fasse beaucoup beaucoup beaucoup d'écoute. Voilà, moi je reviendrai en pleine forme j'espère en septembre pour vous faire encore découvrir j'espère et vous faire aimer surtout le rap que j'écoute, et moi je vous dis donc à la saison prochaine pour toujours plus de bons gros Peura bien sûr.
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Salut auditrices et auditeurs de Dernière station avant mutation. Oui, c'est l'été, tes bagages presque faits, chemise Hawaï, motif animal kawaii, lunettes de soleil bien calées sur tes oreilles. La magie de l'été s'empare de toi. C'est le voyage musical qui commence, tu te prends pour Doc dans Inherent Vice avec ses airs de Neil Young californien, ou peut-être es-tu comme ce Frenchie avec son rêve de Brésil, It's Summer in Your Mind. Bientôt te voilà marchant nonchalamment sous les rayons du soleil, jusqu'à la plage, puis jusqu'à la mer, enfin dans les vagues qui frappent ton torse, ton corps et ton esprit nimbés de plaisir, transformés par l'alchimie de l'été. Sensation de planer au milieu des éléments. Your stone on the summer. Et puis, cette musique lumineuse, psychédélique, qui résonne dans ton casque. Elle te projette dans un Japon fantasmé, à moins que ce ne soit sur une autre île fantastique. C'est Kukagaku Moyo, le groupe Tokyo Heat formé en 2012. Boucles répétitives rythmées par des décélérations ou des envolées. Les voix de Go Kurosawa et de Tomo Katsudara venant se poser tout en douceur sur des mélodies avec lesquelles elles s'entrelacent. Et pour ton plus grand plaisir, la sitar de Ryu Kurosawa faisant ruisseler ses notes indiennes sur ce voyage musical. Voici Monaka, le premier titre de leur dernier album paru en 2022, Kumoyo Island, dont on dit qu'il serait peut-être le dernier. Mais en attendant, enjoy!

Te voilà maintenant contemplant l'horizon, emplissant tes poumons d'odeurs marines, te laissant bercer par le bruit des vagues vrombissant par moments et à intervalles réguliers, mais un bruit plein de nuances, finissant à un frétillement d'écume pénétrant tout ton corps. Et avec ton surf sous le bras, à moins que ce ne soit un matelas gonflable ou bien une bouée licorne, tu t'apprêtes à t'élancer et à affronter la mer, ou simplement à flotter sur l'eau. En tout cas, à embrasser son mouvement. Et quoi de mieux que cette chanson du groupe de surf rock 100% féminin, La Loose, pour t'accompagner dans cet instant. Dans le morceau My Golden One qu'on vient d'écouter, tiré de l'album Floating Features, paru en 2018, la chanteuse Shana Cleveland aborde le thème de la renaissance personnelle. Une renaissance tout à la fois psychique, amoureuse et créative. Concomitante de la découverte d'un lieu nouveau. Sans doute cela a-t-il à voir avec le déménagement du groupe de Seattle à Los Angeles après son accident de bus tour survenu entre Boise, Idaho et Seattle lors d'une de leurs tournées. En tout cas, la découverte d'un lieu nouveau peut être ressourçante en effet, propice aux sensations nouvelles et aux ouvertures psychiques. Et ce lieu nouveau peut aussi être par ailleurs totalement ou partiellement fantasmé, façonné par le pouvoir de l'imagination, comme dans un rêve en été, un voyage mental, ou disons à la fois physique et mental, lorsque la frontière entre réel et irréel est plutôt floue. Un peu comme dans L'Aventura, l'album dans lequel Sébastien Tellier se réinvente une enfance au Brésil. Il me fallait, nous dit-il, un pays lointain, beau et luxuriant, respirant la joie de vivre, mais ne s'appuyant sur aucune analyse sérieuse du pays. L'idée étant de rester enfantin. L'art naïf, c'est le truc important. Voilà ce que nous dit Sébastien Tellier. Allez, laisse-toi alanguir par la chaleur de l'été, la tiédeur d'un coucher de soleil. Bientôt, les étoiles dans le ciel brilleront au-dessus des palmiers. Allez vers le soleil, Sébastien Tellier. C'est maintenant à la radio ou en podcast, à la Cisba ou au Brésil, avec Bossa et Sam Bolso.

Détente végétalisée et apéro orangé, tu t'immisces dans le soir coloré et du rouge au violet. Musique enivrante avec ce Endless Shore, titre du premier album homonyme de Melody's Echo Chamber. Le projet de l'artiste Melody Prochet à découvrir et à écouter, si ce n'est déjà fait, y compris son dernier album Emotional Eternal, sorti en 2022, que je vous recommande. Melody est née et a grandi en Provence. Et ce premier album a été enregistré pour partie à Perth, Australie, dans le studio de Kevin Parker, leader de Tame Impala. On peut entendre des similitudes entre les deux groupes. Et pour partie, dans la maison en bord de mer de la grand-mère de Melody. Sans doute, tout cela a-t-il contribué à donner un certain parfum, une certaine atmosphère au disque. Et c'est parfait en tout cas pour notre voyage musical, estival, enfin à mon goût. Un voyage qui se prolonge dans la chaude nuit d'été, alors que les étoiles commencent à s'allumer dans le ciel, à se multiplier, dessinant des formes animales ou mythiques, des figures étranges et mouvantes aussi. Et pour t'accompagner dans ce trip aux couleurs tombées du ciel, il y a Mundio, le groupe psychédélique de Portland, Oregon, dont tu peux imaginer qu'ils sont là, sur la scène à côté, jouant leur lumineux et tantrique album Stars Are the Light, qui te projette sur une exoplanète où la force gravitationnelle est beaucoup moins forte que sur Terre, et dans lequel minéral, végétal et animal ne sont pas facilement distinguables. En tout cas, te voilà au milieu d'une sorte de fête peuplée de créatures étranges et variées. Créatures un peu inquiétantes au premier abord, mais finalement très intéressantes. C'est donc avec le titre Lost Head, le choix du morceau a encore été très difficile, titre de Mundio donc, que se termine notre voyage cosmique. Merci à Maxime pour le coup de main à la réalisation et à Stéphanie pour ses avis sur les choix musicaux. L'émission est à retrouver, bien entendu, en podcast via le site de la radio ou directement sur SoundCloud. Je vous dis à bientôt dans Dernière Station avant Mutation. Et d'ici là, portez-vous bien.

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0: Monsieur Sharon a assumé de prendre une décision qui est de faire la guerre aux Palestiniens à la 35e année d'occupation. Il n'a pas occupé Ramallah aujourd'hui. Avant lui, tous les autres premiers ministres et les autres généraux de l'armée l'occupent depuis 35 années.
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0: Salut Bernadette, c'est Bertrand au téléphone. Il est minuit et demi ce soir du 24. Moi, je voulais savoir ce que t'avais eu comme cadeau. Gros cochon. Ben voilà, c'est tout. Ben, je suis en Bretagne, chez ma rhum. Avec mes refrains, mes sisters, on a mangé du homard. Il y avait 16 homards, t'imagines, 16 homards. Une énorme plâtrée d'huîtres et des crevettes en pagaille. Donc, tu vois, on s'est bien coiffré. C'était cool. Ben voilà, ben, j'aurais bien voulu te parler. Mais à défaut de ça, je parle à ton électronique. On déstage. Et pour te faire une grosse bise de ma part. De Noël. Voilà. Ciao, ciao, Néry. J'espère que tu t'éclates. Voilà. Barcelone le soir d'un mercredi à moi. Ciao.
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Oh.

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